Hunter est à retrouver sur le troisième album de l'artiste française Scanning qui est sorti aujourd'hui, vendredi. Un album dont le titre Liminal renvoie à ses états de bascule, ses seuils intimes où quelque chose se défait pour mieux se transformer. Des territoires que j'avais explorés avec elle lors d'une rencontre, toujours disponible sur le site de RFI et sur toutes les plateformes. Et l'histoire ne s'arrête pas là. Une édition deluxe de Liminal est déjà prévue pour début 2027, mixée en Dolby Atmos par l'équipe de RFI Labo, avec aussi, me souffle-t-on, quelques inédits. À suivre en direct sur RFI, l'histoire d'un live avec une voix soul devenue mythique, celle d'Amy Winehouse. Mais tout de suite, puisqu'on parle de transformation, place à Aoromi Osono. À 79 ans, cette figure majeure de la pop japonaise reprend Sincerely, un tube américain de doo-wop sorti en 1954 qui l'accompagne depuis sa jeunesse. Mais au lieu de traduire cette chanson d'amour en japonais, il en écrit de nouvelles paroles et joue avec ce mot, sincerely, sincèrement, du fond du cœur.

doux seulement, donne son nom à Yours Sincerely, le 23e album solo de Harumi Osono, un disque né après les années Covid et face au tumulte du monde autour d'une idée japonaise difficile à traduire. L'homo iari, l'attention portée aux autres, la compassion. Et à 79 ans, Osono repart sur les routes américaines. Il sera le 16 septembre en concert à New York, puis le 20 à Los Angeles.

14 septembre, Amy Winehouse aurait eu 43 ans. Une voix soul à l'ancienne, une façon très crue de mettre sa vie dans ses chansons, la londonienne n'a sorti que 2 albums, mais le second a suffi à en faire une star planétaire. Back to Black fête justement ses 20 ans cet automne et pour l'occasion, il sera réédité avec notamment l'intégralité d'un concert resté mythique. C'est l'histoire d'un live dans vos bonnes pulsations du monde. Retour à Back to Black, donc l'un des grands succès discographiques du 21e siècle, vendu à plus de 16 millions d'exemplaires dans le monde. Mais retour surtout à une nuit de février 2007, au moment précis où tout est en train de basculer pour Amy Winehouse. Elle a 23 ans, son album s'envole dans les classements britanniques et n'est même pas encore sorti aux États-Unis. Et puis, il y a le décor, le Paradiso d'Amsterdam, une ancienne église avec derrière la scène de grands vitraux devenus temple de la pop. Avant Amy, Bowie, les Rolling Stones, Prince ou encore Nirvana s'y sont déjà produits. Rien que ça. Le Paradiso veut absolument programmer Amy Winehouse, mais la grande salle est déjà occupée ce soir-là, alors le concert aura lieu à 1h du matin. Dehors, les Pays-Bas sont placés en alerte météo en raison de fortes chutes de neige. Dedans, une foule compacte s'apprête à assister à un concert de 55 minutes. Celle qui incarne déjà cette culture des late dates, ces jeunes anglaises fêtardes et décomplexées, piochent encore dans Frank, son premier album avec 3 titres, mais surtout, elles jouent Back to Black presque en entier. Et notamment Love is a Losing Game, cette ballade écrite par elle seule où l'amour devient un jeu perdu d'avance. Quelques mois plus tard, Prince, tombé amoureux de cette chanson, la reprendra sur scène et invitera Amy à venir la chanter avec lui. 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

0: Amy Winehouse, cette manière de chanter avec une aisance presque désarmante, cette liberté sur scène et ses chansons où elle met sa vie à nu. Ce concert garde surtout la trace d'une artiste encore regardée d'abord pour sa musique avant que son succès planétaire et le récit de sa vie privée ne prennent une place démesurée. 4 ans plus tard, elle nous quittera à l'âge de 22 ans. Ce live, lui, sera publié pour la première fois sur disque dans son intégralité le 23 octobre dans la réédition des 20 ans de Back to Black avec aussi des phases B et des démos dont 4 inédites. Vos bonnes pulsations du monde ont été façonnées avec amour, toujours, par mes oiseaux de nuit à moi, Benjamin Sarali à la réalisation et Arthur Bon au mix. Après le journal en français facile, c'est le café des sports avec vous, Olivier Pron. Bonjour.
1: Bonjour Hortense, bonjour à tous.
0: C'est quoi le programme aujourd'hui?
1: Eh ben, la crise à la FIFA, bien sûr, on y revient, on en a parlé hier. Mais c'est un dossier qui va feuilletonner au moins jusqu'au mois de mars. Gianni Infantino en danger. Ensuite, on fera le bilan de la première semaine de la Ligue des Champions. Et puis on parlera de deux grosses affiches du week-end, notamment le derby de Manchester.
0: On sera à l'écoute. Merci beaucoup. Bonne soirée sur la Radio du Monde.
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3: Grégoire Morelli.
5: Aux États-Unis, le vice-président J.D. Vance essaie de s'imposer comme l'hérité de Donald Trump pour la présidence, mais d'autres personnalités républicaines veulent aussi tenter leur chance dans la course à la Maison-Blanche. L'avancée des Houthis au Yémen vers le détroit de Bab el-Mandeb se poursuit. Ils ont revendiqué aujourd'hui la prise d'une île située sur ce passage stratégique. Ouverture du sommet des BRICS à partir de demain en Inde et déjà les chefs d'État de ce bloc commencent à affluer vers la capitale New Delhi. Enfin, les Japonais ont du mal à boucler leur fin de mois et la nouvelle revalorisation du salaire minimum ne devrait pas leur être d'un grand secours. À qui pour succéder à Donald Trump? La prochaine présidentielle américaine n'aura lieu que dans 2 ans, mais déjà, certains se placent, et notamment J.D. Vance hier soir à la convention républicaine de Dallas. Le vice-président est apparu comme le successeur de Donald Trump, Marine de la Moissonnière.
6: Affirmer sa stature présidentielle, c'était l'objectif de J.D. Vance lors de cette convention de mi-mandat. Alors sur scène, le vice-président, âgé de 42 ans, vante l'Amérique qui travaille, parle de sa foi et de sa famille, pas de la guerre en Iran ni des droits de douane. Il tape sur les démocrates, le parti de la haine, une bande de dingues qui se radicalise, dit-il. J.D. Vance tente de séduire la base MAGA. Il s'inscrit dans les pas de Donald Trump tout en essayant de se démarquer prudemment sur certains dossiers. Le vice-président sait que la voie vers une éventuelle investiture n'est pas dégagée. En face, il devrait y avoir Ron DeSantis, le gouverneur de Floride, Ted Cruz, le sénateur du Texas, et surtout Marco Rubio, le chef de la diplomatie américaine. Absent hier pour cause de tournée en Amérique latine, il a déclaré ne pas prévoir pour l'instant de se lancer dans la course, tout en ajoutant ne pas savoir ce que le futur lui réserve. Donald Trump, lui, n'a pas encore adoubé son successeur. Il continue de sous-entendre qu'il pourrait se représenter en 2028 tout en soulignant que la Constitution ne le lui permet pas.
5: Des milliers de New Yorkais rendent hommage aux quelques 3000 victimes du 11 septembre 2001. La cérémonie se tient au Ground Zero où se tenaient les 2 tours avant d'être percutés par 2 avions-suicides et s'effondrer. Une autre cérémonie en présence de Donald Trump a eu lieu au Pentagone. Le quartier général du ministère de la Défense frappé lui aussi il y a 25 ans par un attentat à l'avion-suicide. Nous n'oublierons jamais, c'est pour cela que que nous nous battons aujourd'hui, a déclaré le président américain. Il n'y a aucune raison de s'inquiéter de la liberté de navigation dans le détroit de Bab el-Mandeb, déclaration des rebelles houthis qui tentent de rassurer après leur prise de contrôle de l'île de Mayoun et du littoral yéménite sur la mer Rouge. Un responsable houthi soutenu par l'Iran assure que le passage dans le détroit est sûr et que la navigation s'y déroule normalement, à l'exception des navires saoudiens, précise-t-il. Les combats lancés par l'offensive houthi initiée la semaine dernière ont provoqué le déplacement de 46 000 personnes dans le sud-ouest du Yémen, d'après l'Organisation internationale pour les migrations. Vladimir Poutine à New Delhi ce vendredi, le président russe dans la capitale indienne à l'occasion du sommet des BRICS qui s'ouvrira demain. Cette organisation économique entre puissantes émergentes et représentants du sud global réunit les dirigeants de 11 pays sans les occidentaux. Le Brésil, la Russie, l'Inde, la Chine, l'Afrique du Sud, l'Iran entre autres sont représentés à ce sommet, un événement majeur pour le premier ministre indien Narendra Modi, chahuté par la jeunesse indienne cet été et dont les manifestations l'ont forcé à se séparer de son ministre de l'éducation. À la veille de l'événement, notre envoyé spécial sur place, Nicolas Roca, est allé à la rencontre de cette jeunesse.
7: Sur le campus foisonnant de l'université Jawaharlal Nehru, du nom du leader nationaliste indien, figure de l'anticolonialisme, les étudiants partagent un thé ou flânent entre deux coups.
8: En tant que pays ayant survécu à la colonisation, je pense que c'est très important pour l'Inde de s'allier avec des nations qui ont connu la même histoire.
7: Pour Ria, les BRICS, c'est aussi un recours face à la faillite d'autres instances.
8: L'ONU est une façade. Les guerres continuent de faire rage. Elle ne fait rien du tout.
7: Alors, nous nous rendons au local du syndicat étudiant pour rencontrer la présidente Aditi Misra.
9: Avant, on parlait des BRICS avec beaucoup d'espoir, en soulignant que tous les pays représentaient le sud global. Mais l'Inde, la Russie et même dans une certaine mesure la Chine, est-ce que ce sont des pays du sud global s'ils ne sont pas anti-impérialistes, mais impérialistes par nature?
7: Assise à ses côtés, Susheta Issa dénonce-t-elle l'hypocrisie du gouvernement de Narendra Modi.
10: Les bidonvilles tout autour ont été entourés de bâches. Mais tous ceux qui habitent dans ces bidonvilles, ces Indiens, au nom desquels le gouvernement doit parler dans les rassemblements internationaux, ils sont cachés par ce même gouvernement.
7: À quelques centaines de mètres du campus, de larges bâches bleues et blanches ont été installées devant les habitations délabrées qui longent la vue. Nicolas Roca, New Delhi, RFI.
5: L'ONU réclame l'annulation des peines prononcées par la justice hongkongaise contre trois militants pro-démocratie et qui organisaient des veillées en souvenir des personnes tuées place Tiananmen en juin 1989. Ces militants ont écopé ce matin de peines comprises entre 5 et 7 ans de prison à l'issue d'un procès critiqué par plusieurs pays et des associations de défense des droits humains. Au Japon, pour la deuxième année consécutive, le salaire minimum vient d'être augmenté de 5%, mais les rémunérations étant peu élevé dans l'archipel, malgré cette hausse, le SMIC horaire n'est qu'à 1177 yens, soit environ 6,50 € contre plus de 12 euros en France ou au Royaume-Uni. Près de 40% des salariés nippons n'ont qu'un emploi précaire et parmi eux, un bon nombre sont donc au SMIC. Alors comment joindre les deux bouts avec un tel salaire? À Tokyo, la correspondance de Bruno Duval.
11: Deux repas par jour, c'est le lot de Keiko, un prénom d'emprunt à sa demande. Elle gagne si peu qu'elle doit faire une croix sur le déjeuner.
12: Ça a été mignon, c'était cool.
13: 50 yens en plus, c'est mieux que rien, mais malgré cette hausse, je ne m'en sortirai toujours pas financièrement. Mon salaire de misère ne me permet pas de payer un loyer, donc je vis toujours chez ma mère alors que j'ai près de 40 ans. Mais maman aussi n'a qu'un emploi précaire, donc elle est au SMIC. Ce qui veut dire que quand elle sera à la retraite, elle ne touchera qu'une pension d'un montant dérisoire. Et c'est là que toutes les deux, on sera encore plus dans le pétrin.
11: Ce restaurateur emploie plusieurs jeunes qu'il rémunère au salaire minimum. Il accuse le coup.
14: Je me réjouis que mon personnel gagne un peu mieux sa vie, car ça ne doit pas être facile de boucler ses fins de mois avec un SMIC aussi peu élevé. Après, 10% de hausse salariale en deux ans, c'est compliqué à gérer pour moi en termes de trésorerie. D'autant que mes recettes ne sont pas mirobolantes, puisqu'en raison de l'inflation qui est au sommet, beaucoup de Japonais se serrent la ceinture, donc sortent moins qu'avant. Bref, les temps sont durs pour tout le monde.
11: Pour autant, la première ministre Sanae Takaichi, qui est ultra-libérale sur le plan économique, vient d'annoncer que le SMIC horaire n'atteindra 1500 yens, 8 euros, que dans les années 2030. Et non avant la fin des années 2020, comme avait promis son prédécesseur Shigeru Ishiba, lui, un conservateur modéré. Bruno Duval, Tokyo, RFI.
5: En France, à Toulouse, dans le sud du pays, la justice a condamné à 6 mois de prison ferme et incarcération immédiate un père de famille qui avait menacé de couper la tête à l'enseignante de son fils. On reste en France où l'année 2025 a vu le nombre de morts par accident du travail augmenter par rapport à l'année précédente, selon le syndicat CGT. Des chiffres à la hausse, même s'il reste difficile d'effectuer un décompte exhaustif de ces morts au travail, notamment ceux décédés en raison des canicules successives qui ont touché la France cet été à Rambeng.
15: Selon la CGT, plus de 780 personnes sont mortes en France par accident du travail en 2025, soit une vingtaine de plus qu'en 2024. Un chiffre sans doute sous-estimé, vu la difficulté de faire un décompte exhaustif du fait de la sous-reconnaissance et de la sous-déclaration. Frédéric Mou, secrétaire fédéral de la CGT Construction, il pointe une volonté de maintenir le flou sur ce sujet.
16: Sur un chantier du bâtiment aujourd'hui, vous allez avoir 10 salariés de l'entreprise, 20 intérimaires, sont soit détachés, soit sans papier, soit ubérisés, auto-entrepreneurs, artisans, enfin tout ce que vous voulez. En plus, avec la sous-traitance en cascade où on atteint jusqu'à 16 niveaux de sous-traitants, il n'y a plus aucun contrôle. Donc ces gens-là, quand ils sont blessés ou qu'ils sont morts, ils rentrent pas dans le régime général.
15: Sans compter les décès non répertoriés lors des dernières canicules.
16: J'ai une épidémie de chute de toit au mois de juillet. 3 par semaine, morts. Et ils sont pas enregistrés canicule puisque c'est la chute qui le tue. Ils sont enregistrés chute de hauteur. Sauf que nous, on dit que un couvreur ou un échafaudeur, quand il fait 45 degrés à l'ombre, ça nous fait du 60 degrés sous soleil. Oui, il tombe à cause du chaud.
15: Selon les services de santé du travail, il y aurait en France une sous-déclaration de 50% des accidents du travail.
5: L'équipe de France de cyclisme sera menée par Paul Sexas lors des championnats du monde du 20 au 27 septembre prochain à Montréal, au Canada. On l'a appris dans la journée. Donc, la jeune pépite de 19 ans avait déjà été sacrée meilleure tricolore l'an dernier à Kigali. On termine cette édition sur les cours de l'US Open. Demi-finale homme prévue aujourd'hui entre l'Allemand Alexander Zverev et le Russe Karen Khachanov. Début de la rencontre à 19h, temps universel. C'est la fin de ce journal. Tout de suite sur RFI, BPM, les bonnes pulsations du monde avec Hortense Vol. Bonjour Hortense.
17: Bonjour Grégoire Morelli. Vous restez avec nous à l'écoute de RFI?
5: Bien sûr.
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17: Et bienvenue dans BPM. Cette semaine, une question en fil rouge. Que fait-on de ce qu'on reçoit? Une langue, une mémoire, une chanson? Pour y répondre, votre sélecta s'ouvre et c'est une première au Kyrgyzstan, en Asie centrale. Alors tendez l'oreille, voici Kanush sur la radio du monde.

Bishkek, la capitale du Kirghizistan. C'est là qu'est né Kanush, mais c'est de l'autre côté de la frontière, à Artouche, dans le Xinjiang chinois, où vit une communauté kirghize, qu'elle a grandi. Elle s'est formée à la musique entre les deux pays, avant de revenir au Kirghizistan pour étudier le violon au Conservatoire National. Alors forcément, la présence du violon sur ce morceau, Ola, n'est pas tout à fait un hasard. Kanush s'est lancé dans une carrière pop tout récemment, ses premiers singles remontent à 2024 et vous l'avez entendu, elle rappe aussi. Dans son couplet, elle revendique fièrement ses origines et son choix de s'exprimer en kirghize, sa langue maternelle. Et puis elle nous invite à avancer sans se laisser atteindre par la jalousie, ni, je la cite, par les épines de la vie.

Ce titre disco donne son nom au nouvel EP de Cooper T. Cooper T, c'est un duo de producteurs de Manchester venus du rap et des clubs.

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0: Alors, non, je ne suis pas à Casablanca, enfin pas encore. Tout ce que vous entendez derrière moi est complètement fake. Merci Arthur Bon qui est là au mix, là, derrière la vitre. Complètement fake tout ça. En revanche, la semaine prochaine, avec Benjamin Sarallier, le réalisateur de cette émission, on y sera pour de vrai, oh joie, à l'invitation du festival El Boulevard, un festival né en 1999 pour donner une scène à des musiques et à des artistes qui en manquaient et où depuis le début, le live est au cœur de l'histoire. Le live et puis aussi quelque chose qui ne vient peut-être pas immédiatement à l'esprit quand on pense au Maroc et à ses musiques.

0: donc Because of You, groupe franco-marocain né en 2023 autour du rappeur Samados, du hip-hop, du punk, du ska, du funk, des scratch et des chants traditionnels marocains dans le même shaker. Et ce mélange-là n'arrive pas par hasard. Le festival El Boulevard a contribué à faire émerger et grandir des scènes longtemps marginales au Maroc. Le rock et surtout le métal en font partie. Côté métal, El Boulevard a vu passer de sacrées pointures. Les Brésiliens de Sepultura, plus de 40 ans de carrière au compteur, étaient déjà à l'affiche en 2010. Ils reviennent cette année dans le cadre de leur tournée mondiale d'adieu. Samedi prochain à Casablanca, ils donneront donc leur tout dernier concert sur le continent africain. Juste avant eux, c'est à domicile que se produira le groupe Suicide Machine, lauréat du tremplin rock metal en 2015, qui revient cette fois en invité. Le tremplin, justement, c'est l'un des piliers du festival El Boulevard. Plus de 765 groupes et artistes y sont passés depuis sa création. Et pour certains, c'est réellement là que tout commence. Un plateau, un public, des techniciens. Puis pour les lauréats, de la formation et un passage en studio. Au menu cette année, 15 jeunes projets marocains répartis entre rock metal, fusion et rap. Et l'histoire du rap marocain, elle s'est aussi écrite sur la scène du festival El Boulevard.
1: ما خاصني لا فيلا فران لاكسار فاتن قادويرا منتي ونعيش باخر.
0: Dizzy Dross, l'une des grandes figures du rap marocain, y a joué en 2013 puis en 2019. Il revient cette année en tête d'affiche avec Aflame, son nouvel album, et surtout avec un live band au festival El Boulevard. Les morceaux ne se contentent donc pas de cumuler les écoutes, ils se réinventent sur scène. Et après le rock metal et le rap, place à celles et ceux qui aiment brouiller les pistes et mélanger les genres. Parmi eux, Rita Nata, chanteuse de Fez, qui fait aujourd'hui de plus en plus de place au Darija, l'arabe marocain parlé au quotidien dans ses compos, et que l'on retrouve sur un morceau sorti il y a quelques jours, El Ghana.

Et avec Rita Nata, son compatriote marocain Salah Fafa, la chanteuse soudano-néerlandaise Gayda et le rappeur américain Oana Bam. Quatre artistes réunis au Maroc par Exp, un label amstelodamois qui chaque année pose ses valises dans un pays différent pour faire travailler ensemble des artistes qui ne se seraient pas forcément rencontrés. Cette année, rendez-vous était donc donné au Maroc pour El Ghana, un titre qui renvoie à l'idée de richesse et d'art. Abondance. Tout un programme et le nôtre est clair. Allez découvrir Rita Nata et tout un tas d'autres artistes marocains sur scène au festival El Boulevard organisé du 17 au 20 septembre au stade du RCU à Casablanca, un événement RFI.

à la prochaine, à briser des carrières, à envier un homme connu au point de le mettre à terre, à vouloir l'attention, faire grossir le compte bancaire, faire les intéressantes pour annuler ses concerts. 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

0: Et si on est des chiennes, alors prends garde à la meute.
1: Qui sera la prochaine? Ce freestyle, Mona Gouba l'a écrit en réaction aux témoignages de violences sexistes et sexuelles pour dénoncer leur banalisation et cette manière de remettre sans cesse en doute la parole des victimes. Et ce texte résonne tout particulièrement en France cette semaine. Les travaux parlementaires viennent de commencer autour de la loi intégrale contre ces violences faites aux femmes et aux enfants. Le parcours de Mona Gouba, lui, est assez inattendu. Flûte traversière au conservatoire dès l'âge de 4 ans, puis 7 ans en équipe de France de Kung Fu, avant le rap donc, révélé par ses freestyles écrits en 48 heures pour un bon moment, le podcast vidéo de Kian Kojandi et Navo sur YouTube. Elle les réunit aujourd'hui dans son premier album, Un bon freestyle, et s'apprête à sillonner l'Hexagone, première étape ce dimanche, sur la scène de la fête de l'humanité en région parisienne.
2: Bonsoir. Buonasera, grazie mille.

0: Cet été, c'est sur la scène d'un autre festival, Les Suds, à Arles, dans le sud de la France, que j'ai découvert La Niña. La Niña, c'est Carola Mocha, une artiste napolitaine qui fait de la tradition une matière très actuelle. Pour Foresta, son deuxième album sorti l'année dernière, elle est remontée jusqu'au Villanel, ses chants populaires de la Renaissance et à des partitions vieilles de plusieurs siècles. Mais sans chercher, dit-elle, à faire œuvre de mémoire. Alors, qu'est-ce que ces chants anciens avaient encore à lui dire aujourd'hui?
1: Je crois qu'en réalité, la mémoire est peut-être ce que nous avons de plus futuriste. Dans le sens où l'être humain reste très prévisible dans ses aspects positifs comme négatifs. Si on pense à quel point finalement l'histoire est en train de se répéter sous énormément d'aspects, il est évident qu'exorciser un peu ces répétitions de l'histoire, y compris à travers la musique, a été pour moi une manière de me confronter au présent dans lequel je vis et d'y apporter un peu de beauté. De ce qui, pour moi, est la beauté, parce que je trouve évidemment certaines choses écrites et jouées très belles, agréables. Et j'espère aussi que mes chansons pourront susciter un sentiment d'empathie et que ce sentiment pourra voyager à travers la musique, de personne en personne, de cœur en cœur. Au fond, mes chansons sont un peu comme des graines jetées au vent.
0: La Niña, ce disque, tu as choisi de l'appeler Foresta. Ce mot en Campanie, cette région du sud de l'Italie, dont la capitale est ta ville, Naples, ça désigne une chatte indomptable. Pourquoi c'était le bon nom pour cet album ?
1: Oui, parce que c'est un mot que j'aime pour beaucoup de raisons. D'abord parce que c'est un mot de mon enfance, que mes parents, ma grand-mère, ma mère ont toujours utilisé pour parler des chats qu'on a toujours eus. On a grandi dans un parc plein de chats et donc le terme Foresta s'utilise principalement pour parler des chats. Ce chat est Foresta, ça veut dire que ce chat est indomptable, terrible. Et puis parce que si on le traduit par le mot italien selvatico, sauvage, je trouve que c'est une bonne synthèse de la forte présence des animaux à l'intérieur du disque. Et aussi parce que ça résonne très bien avec l'attitude avec laquelle ce disque a été fait. Complètement dépourvu de cage mentale, idéologique, et donc très libre et sauvage dans sa composition.
0: Avant de se quitter, il y a une dernière histoire que j'aimerais t'entendre raconter. C'est celle de la chanson Pika Pika.
2: Pika Pika.
0: Pourquoi cette histoire, elle est si importante pour toi?
2: Bene, la canzone Pika Pika è...
1: La chanson Pika Pika est peut-être l'une des chansons les plus salvatrices que j'ai écrites. Parce que c'est une chanson qui laisse ouverte, complètement ouverte, la possibilité de réinterpréter le concept de la mort. Et dans cette chanson, je fais chanter avec moi deux oiseaux, deux pies, qui viennent me voir tous les jours dans mon jardin. Il y a deux pies qui, chaque fois que je chante, apparaissent devant la fenêtre du studio et restent là à écouter.
2: Et un jour
1: où j'étais clairement en proie à des délires de peur existentielle, j'ai imaginé, un peu comme dans un rêve d'Alice au Pays des Merveilles, qu'elle me parlait pendant ce long sommeil et me disait qu'au fond, la mort n'existe pas.
2: Et me dicessero che alla fine la morte non esiste.
1: Et que ce sera simplement un long rêve, un sommeil, dont on ne sait pas où on se réveillera. Donc cette chanson te dit, reste dans le présent, pense simplement à chanter comme nous, les pies, et ne pense à rien d'autre. Pour moi, c'est un morceau très important.
0: Merci beaucoup, La Niña. Grazie mille.
2: Grazie a voi.

Il est 15h40 en temps universel, 17h40 à Paris et à Napoli, la ville de la Nina qui portera l'album Foresta et ce Pika Pika sur la scène du Grand Théâtre de Pompéi les 18 et 19 septembre sur cette aire de Campanie donc et dans un théâtre vieux de plus de 2000 ans pour une artiste qui fait constamment dialoguer le passé et le présent, difficile de rêver meilleur décor.

Tout est parti d'une mélodie de style pan entendue dans un centre de quartier à Londres. Femiko Leocho, le batteur d'Ezra Collective, ce quintet qui fait joyeusement exploser les frontières du jazz, l'enregistre sur son téléphone. Elle lui évoque immédiatement la Jamaïque, le reggae, le dancehall et devient le point de départ du morceau qui vient. Un morceau porté par la voix de la chanteuse jamaïcaine Lila Aike. 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

0: Party Caribbean, The Here Because of Hope, le quatrième album d'Ezra Collective, un disque conçu comme un voyage de l'Afrique aux Caraïbes, avec Londres comme point d'arrivée, et une question en fil rouge, comment des musiques noires nées parfois de la douleur peuvent-elles porter autant de joie? La réponse d'Ezra Collective tient dans le titre, l'espoir. Déjà depuis Droit Chemin, le premier album solo de Fally Ipupa. Le 18 septembre, l'autoproclamé roi de la rumba congolaise fêtera cet anniversaire avec XX Delirium, son 8e album, 4 volumes, 51 titres et cette fois de la rumba de bout en bout. Petit vertige personnel, Droit Chemin, c'est aussi l'époque de mes débuts à RFI dans l'équipe de Couleur Tropicale. 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
0: Ce son-là, RFI ira bientôt le chercher en live à Montpellier. Depuis mardi et jusqu'au 20 septembre, cette ville du sud de la France accueille la 21e édition d'Arabesque, les rencontres des arts du monde arabe. Et le week-end prochain, nos micros seront au Domaine d'eau pour capter deux concerts, celui d'Ino Casablanca, entre rap, sonorité maghrébine, latine et électronique, et celui de Swan Massi, grande voix algérienne qui navigue entre folk, rock et chanson. Après leur retrouvaille spectaculaire en 2025, Oasis remet-elle le couvert. Les frères Gallagher sèment depuis quelques jours des vidéos cryptiques tournées à Glasgow, Amsterdam, Barcelone et Paris aussi. Et dans la version parisienne, qu'est-ce qu'on voit? Eh bien, une affiche de Rock en scène 2009 et une prune jetée au loin, deux clins d'œil au clash qui avait précipité leur séparation. De quoi nourrir, bien sûr, les rumeurs d'une tournée européenne en 2027 pour les 30 ans de l'album Be Here Now. Rien d'officiel, mais le quotidien Le Parisien évoque deux concerts possibles en juillet au Stade de France.
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album solo de Haruomi Hosono, un disque né après les années Covid et face au tumulte du monde autour d'une idée japonaise difficile à traduire. L'homo iari, l'attention portée aux autres, la compassion. Et à 79 ans, Hosono repart sur les routes américaines. Il sera le 16 septembre en concert à New York, puis le 20 à Los Angeles.

14 septembre, Amy Winehouse aurait eu 43 ans. Une voix soul à l'ancienne, une façon très crue de mettre sa vie dans ses chansons, la londonienne n'a sorti que 2 albums, mais le second a suffi à en faire une star planétaire. Back to Black fête justement ses 20 ans cet automne et pour l'occasion, il sera réédité avec notamment l'intégralité d'un concert resté mythique. C'est l'histoire d'un live dans vos bonnes pulsations du monde. Retour à Back to Black, donc l'un des grands succès discographiques du 21e siècle, vendu à plus de 16 millions d'exemplaires dans le monde. Mais retour surtout à une nuit de février 2007, au moment précis où tout est en train de basculer pour Amy Winehouse. Elle a 23 ans, son album s'envole dans les classements britanniques et n'est même pas encore sorti aux États-Unis. Et puis, il y a le décor, le Paradiso d'Amsterdam, une ancienne église avec derrière la scène de grands vitraux devenus temple de la pop. Avant Amy, Bowie, les Rolling Stones, Prince ou encore Nirvana s'y sont déjà produits. Rien que ça. Le Paradiso veut absolument programmer Amy Winehouse, mais la grande salle est déjà occupée ce soir-là, alors le concert aura lieu à 1h du matin. Dehors, les Pays-Bas sont placés en alerte météo en raison de fortes chutes de neige. Dedans, une foule compacte s'apprête à assister à un concert de 55 minutes. Celle qui incarne déjà cette culture des late dates, ces jeunes anglaises fêtardes et décomplexées, piochent encore dans Frank, son premier album avec 3 titres, mais surtout, elles jouent Back to Black presque en entier. Et notamment Love is a Losing Game, cette ballade écrite par elle seule où l'amour devient un jeu perdu d'avance. Quelques mois plus tard, Prince, tombé amoureux de cette chanson, la reprendra sur scène et invitera Amy à venir la chanter avec lui. 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

0: Amy Winehouse. Cette manière de chanter avec une aisance presque désarmante, cette liberté sur scène et ses chansons où elle met sa vie à nu. Ce concert garde surtout la trace d'une artiste encore regardée d'abord pour sa musique avant que son succès planétaire et le récit de sa vie privée ne prennent une place démesurée. 4 ans plus tard, elle nous quittera à l'âge de 22 ans. Ce live, lui, sera publié pour la première fois sur disque dans son intégralité le 23 octobre dans la réédition des 20 ans de Back to Black avec aussi des phases B et des démos dont 4 inédites. Vos bonnes pulsations du monde ont été façonnées avec amour, toujours, par mes oiseaux de nuit à moi, Benjamin Sarali à la réalisation et Arthur Bon au mix. Après le journal en français facile, c'est le café des sports avec vous, Olivier Pron. Bonjour.
1: Bonjour Hortense, bonjour à tous.
0: C'est quoi le programme aujourd'hui?
1: Eh ben, la crise à la FIFA, bien sûr, on y revient, on en a parlé hier. Mais c'est un dossier qui va feuilletonner au moins jusqu'au mois de mars. Gianni Infantino en danger. Ensuite, on fera le bilan de la première semaine de la Ligue des Champions. Et puis, on parlera de deux grosses affiches du week-end, notamment le derby de Manchester.
0: On sera à l'écoute. Merci beaucoup. Bonne soirée sur la Radio du Monde.
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6: Grégoire Morelli.
5: Aux États-Unis, le vice-président J.D. Vance cessait de s'imposer comme l'héritier de Donald Trump pour la présidence, mais d'autres personnalités républicaines veulent aussi tenter leur chance dans la course à la Maison-Blanche. L'avancée des Houthis au Yémen vers le détroit de Bab el-Mandeb se poursuit. Ils ont revendiqué aujourd'hui la prise d'une île située sur ce passage stratégique. Ouverture du sommet des BRICS à partir de demain en Inde et déjà les chefs d'État de ce bloc commencent à affluer vers la capitale New Delhi. Enfin, les Japonais ont du mal à boucler leur fin de mois et la nouvelle revalorisation du salaire minimum ne devrait pas leur être d'un grand secours. À qui pour succéder à Donald Trump? La prochaine présidentielle américaine n'aura lieu que dans 2 ans, mais déjà, certains se placent, et notamment J.D. Vance hier soir à la convention républicaine de Dallas. Le vice-président est apparu comme le successeur de Donald Trump, Marine de la Moissonnière.
7: Affirmer sa stature présidentielle, c'était l'objectif de J.D. Vance lors de cette convention de mi-mandat. Alors sur scène, le vice-président, âgé de 42 ans, vante l'Amérique qui travaille, parle de sa foi et de sa famille, pas de la guerre en Iran ni des droits de douane. Il tape sur les démocrates, le parti de la haine, une bande de dingues qui se radicalise, dit-il. J.D. Vance tente de séduire la base MAGA. Il s'inscrit dans les pas de Donald Trump tout en essayant de se démarquer prudemment sur certains dossiers. Le vice-président sait que la voie vers une éventuelle investiture n'est pas dégagée. En face, il devrait y avoir Ron DeSantis, le gouverneur de Floride, Ted Cruz, le sénateur du Texas, et surtout Marco Rubio, le chef de la diplomatie américaine. Absent hier pour cause de tournée en Amérique latine, il a déclaré ne pas prévoir pour l'instant de se lancer dans la course, tout en ajoutant ne pas savoir ce que le futur lui réserve. Donald Trump, lui, n'a pas encore adoubé son successeur. Il continue de sous-entendre qu'il pourrait se représenter en 2028 tout en soulignant que la Constitution ne le lui permet pas.
5: Des milliers de New Yorkais rendent hommage aux quelques 3000 victimes du 11 septembre 2001. La cérémonie se tient au Ground Zero où se tenaient les deux tours avant d'être percutés par deux avions suicides et s'effondrer. Une autre cérémonie en présence de Donald Trump a eu lieu au Pentagone, le quartier général du ministère de la Défense, frappé lui aussi il y a 25 ans par un attentat à l'avion suicide. Nous n'oublierons jamais, c'est pour cela que nous nous battons aujourd'hui, a déclaré le président américain. Il n'y a aucune raison de s'inquiéter de la liberté de navigation dans le détroit de Bab el-Mandeb, déclaration des rebelles houthis qui tentent de rassurer après leur prise de contrôle de l'île de Mayoun et du littoral yéménite sur la mer Rouge. Un responsable houthi soutenu par l'Iran assure que le passage dans le détroit est sûr et que la navigation s'y déroule normalement, à l'exception des navires saoudiens, précise-t-il. Les combats lancés par l'offensive houthi initiée la semaine dernière ont provoqué le déplacement de 46 000 personnes dans le sud-ouest du Yémen, d'après l'Organisation internationale pour les migrations. Vladimir Poutine à New Delhi ce vendredi, le président russe dans la capitale indienne à l'occasion du sommet des BRICS qui s'ouvrira demain. Cette organisation économique entre puissantes émergentes et représentants du sud global réunit les dirigeants de 11 pays sans les occidentaux. Le Brésil, la Russie, l'Inde, la Chine, l'Afrique du Sud, l'Iran entre autres sont représentés à ce sommet. Un événement majeur pour le premier ministre indien Narendra Modi, chahuté par la jeunesse indienne cet été et dont les manifestations l'ont forcé à se séparer de son ministre de l'éducation. À la veille de l'événement, notre envoyé spécial sur place, Nicolas Roca, est allé à la rencontre de cette jeunesse.
8: Sur le campus foisonnant de l'université Jawaharlal Nehru, du nom du leader nationaliste indien, figure de l'anticolonialisme, les étudiants partagent un thé ou flânent entre deux coups.
9: En tant que pays ayant survécu à la colonisation, je pense que c'est très important pour l'Inde de s'allier avec des nations qui ont connu la même histoire.
8: Pour Ria, les BRICS, c'est aussi un recours face à la faillite d'autres instances.
9: L'ONU est une façade. Les guerres continuent de faire rage. Elle ne fait rien du tout.
8: Alors, nous nous rendons au local du syndicat étudiant pour rencontrer la présidente Aditi Misra.
10: Avant, on parlait des BRICS avec beaucoup d'espoir, en soulignant que tous les pays représentaient le sud global. Mais l'Inde, la Russie et même dans une certaine mesure la Chine, est-ce que ce sont des pays du sud global s'ils ne sont pas anti-impérialistes, mais impérialistes par nature?
8: Assise à ses côtés, Susheta Issa dénonce-t-elle l'hypocrisie du gouvernement de Narendra Modi.
11: Les bidonvilles tout autour ont été entourés de bâches. Mais tous ceux qui habitent dans ces bidonvilles, ces Indiens, au nom desquels le gouvernement doit parler dans les rassemblements internationaux, ils sont cachés par ce même gouvernement.
8: À quelques centaines de mètres du campus, de larges bâches bleues et blanches ont été installées devant les habitations délabrées qui longent la vue. Nicolas Roca, New Delhi, RFI.
5: L'ONU réclame l'annulation des peines prononcées par la justice hongkongaise contre trois militants pro-démocratie qui organisaient des veillées en souvenir des personnes tuées place Tiananmen en juin 1989. Ces militants ont écopé ce matin de peines comprises entre 5 et 7 ans de prison à l'issue d'un procès critiqué par plusieurs pays et des associations de défense des droits humains. Au Japon, pour la deuxième année consécutive, le salaire minimum vient d'être augmenté de 5%, mais les rémunérations étant peu élevé dans l'archipel, malgré cette hausse, le SMIC horaire n'est qu'à 1177 yens, soit environ 6,50 euros, contre plus de 12 euros en France ou au Royaume-Uni. Près de 40% des salariés nippons n'ont qu'un emploi précaire et parmi eux, un bon nombre sont donc au SMIC. Alors comment joindre les deux bouts avec un tel salaire? À Tokyo, la correspondance de Bruno Duval.
12: Deux repas par jour, c'est le lot de Keiko, un prénom d'emprunt à sa demande. Elle gagne si peu qu'elle doit faire une croix sur le déjeuner.
13: Ça a été mignon, c'était cool. 50 yens en plus, c'est mieux que rien, mais malgré cette hausse, je ne m'en sortirai toujours pas financièrement. Mon salaire de misère ne me permet pas de payer un loyer, donc je vis toujours chez ma mère alors que j'ai près de 40 ans. Mais maman aussi n'a qu'un emploi précaire, donc elle est au SMIC. Ce qui veut dire que quand elle sera à la retraite, elle ne touchera qu'une pension d'un montant dérisoire. Et c'est là que toutes les deux, on sera encore plus dans le pétrin.
12: Ce restaurateur emploie plusieurs jeunes qu'il rémunère au salaire minimum. Il accuse le coup.
14: Je me réjouis que mon personnel gagne un peu mieux sa vie, car ça ne doit pas être facile de boucler ses fins de mois avec un SMIC aussi peu élevé. Après, 10% de hausse salariale en deux ans, c'est compliqué à gérer pour moi en termes de trésorerie. D'autant que mes recettes ne sont pas mirobolantes, puisqu'en raison de l'inflation qui est au sommet, beaucoup de Japonais se serrent la ceinture, donc sortent moins qu'avant. Bref, les temps sont durs pour tout le monde.
12: Pour autant, la première ministre Sanae Takaichi, qui est ultra-libérale sur le plan économique, vient d'annoncer que le SMIC horaire n'atteindra 1500 yens, 8 euros, que dans les années 2030, et non avant la fin des années 2020, comme avait promis son prédécesseur Shigeru Ishiba, lui, un conservateur modéré. Bruno Duval, Tokyo, RFI.
5: En France, à Toulouse, dans le sud du pays, la justice a condamné à 6 mois de prison ferme et incarcération immédiate un père de famille qui avait menacé de couper la tête à l'enseignante de son fils. On reste en France où l'année 2025 a vu le nombre de morts par accident du travail augmenter par rapport à l'année précédente, selon le syndicat CGT. Des chiffres à la hausse, même s'il reste difficile d'effectuer un décompte exhaustif de ces morts au travail, notamment ceux décédés en raison des canicules successives qui ont touché la France cet été à Rambeng.
15: Selon la CGT, plus de 780 personnes sont mortes en France par accident du travail en 2025, soit une vingtaine de plus qu'en 2024. Un chiffre sans doute sous-estimé, vu la difficulté de faire un décompte exhaustif du fait de la sous-reconnaissance et de la sous-déclaration. Frédéric Maux, secrétaire fédéral de la CGT Construction, il pointe une volonté de maintenir le flou sur ce sujet.
16: Sur un chantier du bâtiment aujourd'hui, vous allez avoir 10 salariés de l'entreprise, 20 intérimaires, sont soit détachés, soit sans papier, soit ubérisés, auto-entrepreneurs, artisans, enfin tout ce que vous voulez. En plus, avec la sous-traitance en cascade où on atteint jusqu'à 16 niveaux de sous-traitants, il n'y a plus aucun contrôle. Donc ces gens-là, quand ils sont blessés ou qu'ils sont morts, ils rentrent pas dans le régime général.
15: Sans compter les décès non répertoriés lors des dernières canicules.
16: J'ai une épidémie de chute de toit au mois de juillet, 3 par semaine, morts. Hein. Et ils sont pas enregistrés canicule puisque c'est la chute qui le tue. Ils sont enregistrés chute de hauteur. Sauf que nous, on dit que un couvreur ou un échafaudeur, hein, quand il fait 45 degrés à l'ombre, ça nous fait du 60 degrés sous soleil. Oui, il tombe à cause du chaud.
15: Selon les services de santé du travail, il y aurait en France une sous-déclaration de 50% des accidents du travail.
5: L'équipe de France de cyclisme sera menée par Paul Sexas lors des championnats du monde du 20 au 27 septembre prochain à Montréal, au Canada. On l'a appris dans la journée. Donc, la jeune pépite de 19 ans avait déjà été sacrée meilleure tricolore l'an dernier à Kigali. On termine cette édition sur les courts de l'US Open. Demi-finale homme prévue aujourd'hui entre l'Allemand Alexander Zverev et le Russe Karen Khachanov. Début de la rencontre à 19h, temps universel. C'est la fin de ce journal. Tout de suite sur RFI, BPM, les bonnes pulsations du monde avec Hortense Vol. Bonjour Hortense.
0: Bonjour Grégoire Morelli. Vous restez avec nous à l'écoute de RFI?
5: Bien sûr.
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0: Et bienvenue dans BPM. Cette semaine, une question en fil rouge. Que fait-on de ce qu'on reçoit? Une langue, une mémoire, une chanson? Pour y répondre, votre sélecta s'ouvre et c'est une première au Kyrgyzstan, en Asie centrale. Alors tendez l'oreille, voici Kanush sur la radio du monde.

capitale du Kirghizistan. C'est là qu'est né Kanush, mais c'est de l'autre côté de la frontière, à Artouche, dans le Xinjiang chinois, où vit une communauté kirzir qu'elle a grandi. Elle s'est formée à la musique entre les deux pays avant de revenir au Kirghizistan pour étudier le violon au Conservatoire National. Alors forcément, la présence du violon sur ce morceau, Ola, n'est pas tout à fait un hasard. Kanush s'est lancée dans une carrière pop tout récemment. Ses premiers singles remontent à 2024 et vous l'avez entendu, elle rappe aussi. Dans son couplet, elle revendique fièrement ses origines et son choix de s'exprimer en kirghiz, sa langue maternelle. Et puis elle nous invite à avancer sans se laisser atteindre par la jalousie, ni, je la cite, par les épines de la vie.

titre disco donne son nom au nouvel EP de Cooper T. Cooper T, c'est un duo de producteurs de Manchester venus du rap et des clubs. Et ils se sont mis pendant le confinement à chanter sur leurs propres beats et ils ont monté ce drôle de duo avec un mot d'ordre, Music for Misfits, de la musique pour les marginaux. Depuis, ils bricolent un son hybride entre punk, hip-hop, jungle et soul, avec des textes qui racontent souvent avec pas mal d'humour la vie quotidienne dans le Manchester populaire. À suivre dans vos bonnes pulsations du monde, des chants en darija, napolitain, japonais et en créole. À Port-au-Prince, où vous êtes à l'écoute sur le 89.3 FM, merci à vous. Paul Beaubrun est né dans une famille où la musique raconte Haïti. Ses parents, Lolo et Manzé, ont fondé Bookman Experience, figure majeure de la musique racine. Paul Beaubrun a donc grandi dans ces rythmes avant d'y brancher sa guitare, le blues et le rock. Son nouvel album, Vertière, porte le nom de la bataille de 1803, décisive pour l'indépendance d'Haïti. Mémoire, transmission, résistance, pour Paul Beaubrun, la révolution commence en nous-mêmes.

0: Don't Let Them Get Away dans BPM avec Badio, artiste haïtien, et Shoot Scat, rappeur américano-mexicain dont la musique parle elle aussi de racines, d'identité, de rapport à la terre, de featuring donc en résonance avec Vertière, le nouvel album de Paul Beaubrun que je vous recommande absolument.
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0: Alors, non, je ne suis pas à Casablanca, enfin pas encore. Tout ce que vous entendez derrière moi est complètement fake. Merci Arthur Bon qui est là au mix, là, derrière la vitre. Complètement fake tout ça. En revanche, la semaine prochaine, avec Benjamin Saralier, le réalisateur de cette émission, on y sera pour de vrai, oh joie, à l'invitation du festival El Boulevard, un festival né en 1999 pour donner une scène à des musiques et à des artistes qui en manquaient et où depuis le début, le live est au cœur de l'histoire. Le live est puis aussi quelque chose qui ne vient peut-être pas immédiatement à l'esprit quand on pense au Maroc et à ses musiques.

avec Because of You, groupe franco-marocain né en 2023 autour du rappeur Samados, du hip-hop, du punk, du ska, du funk, des scratchs et des chants traditionnels marocains dans le même shaker. Et ce mélange-là n'arrive pas par hasard. Le festival El Boulevard a contribué à faire émerger et grandir des scènes longtemps marginales au Maroc. Le rock et surtout le métal en font partie. Et côté métal, El Boulevard a vu passer de sacrées pointures. Les Brésiliens de Sepultura, plus de 40 ans de carrière au compteur, étaient déjà à l'affiche en 2010. Ils reviennent cette année dans le cadre de leur tournée mondiale d'adieu. Samedi prochain à Casablanca, ils donneront donc leur tout dernier concert sur le continent africain. Juste avant eux, c'est à domicile que se produira le groupe Suicide Machine, lauréat du tremplin rock metal en 2015, qui revient cette fois en invité. Le tremplin, justement, c'est l'un des piliers du festival El Boulevard. Plus de 765 groupes et artistes y sont passés depuis sa création. Et pour certains, c'est réellement là que tout commence. Un plateau, un public, des techniciens. Puis pour les lauréats, de la formation et un passage en studio. Au menu cette année, 15 jeunes projets marocains répartis entre rock metal, fusion et rap. Et l'histoire du rap marocain, elle s'est aussi écrite sur la scène du festival El Boulevard. ما خاصني لا فيلا فران لاكسار فاتن غدوي راه بنتي ونعيش باخر. Dizzy Dross, l'une des grandes figures du rap marocain, y a joué en 2013 puis en 2019. Il revient cette année en tête d'affiche avec Aflam, son nouvel album, et surtout avec un live band au festival El Boulevard. Les morceaux ne se contentent donc pas de cumuler les écoutes, ils se réinventent sur scène. Et après le rock metal et le rap, place à celles et ceux qui aiment brouiller les pistes et mélanger les genres. Parmi eux, Rita Nata, chanteuse de Fez, qui fait aujourd'hui de plus en plus de place au Darija, l'arabe marocain parlé au quotidien, dans ses compos, et que l'on retrouve sur un morceau sorti il y a quelques jours, El Ghana.

0: Mais qu'est-ce qu'on est bien sur RFI avec Rita Nata, son compatriote marocain Salah Fafa, la chanteuse soudano-néerlandaise Gayda et le rappeur américain Ohana Bam. Quatre artistes réunis au Maroc par Exp, un label amstelodamois qui chaque année pose ses valises dans un pays différent pour faire travailler ensemble des artistes qui ne se seraient pas forcément rencontrés. Cette année, rendez-vous était donc donné au Maroc pour El Ghana, un titre qui renvoie à l'idée de richesse et d'abondance. Tout un programme, et le nôtre est clair. Allez découvrir Rita Nata et tout un tas d'autres artistes marocains sur scène au festival El Boulevard, organisé du 17 au 20 septembre au stade du RCU à Casablanca, un événement RFI.
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1: 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Ce freestyle, Mona Gouba l'a écrit en réaction aux témoignages de violences sexistes et sexuelles pour dénoncer leur banalisation et cette manière de remettre sans cesse en doute la parole des victimes. Et ce texte résonne tout particulièrement en France cette semaine. Les travaux parlementaires viennent de commencer autour de la loi intégrale contre ces violences faites aux femmes et aux enfants. Le parcours de Mona Gouba, lui, est assez inattendu. Flûte traversière au conservatoire dès l'âge de 4 ans, puis 7 ans en équipe de France de Kung-Fu, avant le rap donc, révélé par ses freestyles écrits en 48 heures pour un bon moment, le podcast vidéo de Kian Kojandi et Navo sur YouTube. Elle les réunit aujourd'hui dans son premier album, Un bon freestyle, et s'apprête à sillonner l'Hexagone, première étape ce dimanche, sur la scène de la fête de l'humanité en région parisienne.
2: Bonsoir. Buonasera, grazie mille.

0: Cet été, c'est sur la scène d'un autre festival, Les Suds, à Arles, dans le sud de la France, que j'ai découvert La Niña. La Niña, c'est Carola Mocha, une artiste napolitaine qui fait de la tradition une matière très actuelle. Pour Foresta, son deuxième album sorti l'année dernière, elle est remontée jusqu'au Villanelle, ses chants populaires de la Renaissance et à des partitions vieilles de plusieurs siècles. Mais sans chercher, dit-elle, à faire œuvre de mémoire. Alors, qu'est-ce que ces chants anciens avaient encore à lui dire aujourd'hui?
1: Je crois qu'en réalité, la mémoire est peut-être ce que nous avons de plus futuriste. Dans le sens où l'être humain reste très prévisible, dans ses aspects positifs comme négatifs. Si on pense à quel point, finalement, l'histoire est en train de se répéter, sous énormément d'aspects, il est évident qu'exorciser un peu ces répétitions de l'histoire, y compris à travers la musique, a été pour moi une manière de me confronter au présent dans lequel je vis et d'y apporter un peu de beauté. De ce qui, pour moi, est la beauté. Parce que je trouve évidemment certaines choses écrites et jouées très belles, agréables. Et j'espère aussi que mes chansons pourront susciter un sentiment d'empathie et que ce sentiment pourra voyager à travers la musique de personne en personne, de cœur en cœur. Au fond, mes chansons sont un peu comme des graines jetées au vent.
0: La Niña, ce disque, tu as choisi de l'appeler Foresta. Ce mot en Campanie, cette région du sud de l'Italie, dont la capitale est ta ville, Naples, ça désigne une chatte indomptable. Pourquoi c'était le bon nom pour cet album ?
1: Oui, parce que c'est un mot que j'aime pour beaucoup de raisons. D'abord parce que c'est un mot de mon enfance, que mes parents, ma grand-mère, ma mère ont toujours utilisé pour parler des chats qu'on a toujours eus. On a grandi dans un parc plein de chats et donc le terme Foresta s'utilise principalement pour parler des chats. Ce chat est Foresta, ça veut dire ce chat est indomptable, terrible. Et puis parce que si on le traduit par le mot italien selvatico, sauvage, je trouve que c'est une bonne synthèse de la forte présence des animaux à l'intérieur du disque. Et aussi parce que ça résonne très bien avec l'attitude avec laquelle ce disque a été fait. Complètement dépourvu de cage mentale, idéologique, et donc très libre et sauvage dans sa composition.
0: Avant de se quitter, il y a une dernière histoire que j'aimerais t'entendre raconter. C'est celle de la chanson Pika Pika.
2: Pika Pika.
0: Pourquoi cette histoire, elle est si importante pour toi?
2: Bene, la canzone Pika Pika è...
1: La chanson Pika Pika est peut-être l'une des chansons les plus salvatrices que j'ai écrites. Parce que c'est une chanson qui laisse ouverte, complètement ouverte, la possibilité de réinterpréter le concept de la mort. Et dans cette chanson, je fais chanter avec moi deux oiseaux, deux pies, qui viennent me voir tous les jours dans mon jardin. Il y a deux pies qui, chaque fois que je chante, apparaissent devant la fenêtre du studio et restent là à écouter.
2: Et un jour
1: où j'étais clairement en proie à des délires de peur existentielle, j'ai imaginé, un peu comme dans un rêve d'Alice au Pays des Merveilles, qu'elle me parlait pendant ce long sommeil et me disait qu'au fond, la mort n'existe pas.
2: Et me dicessero che alla fine la morte non esiste.
1: Et que ce sera simplement un long rêve, un sommeil, dont on ne sait pas où on se réveillera. Donc cette chanson te dit, reste dans le présent, pense simplement à chanter comme nous, les pies, et ne pense à rien d'autre. Pour moi, c'est un morceau très important.
0: Merci beaucoup, La Niña. Grazie mille.
2: Grazie a voi.

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Il est 15h40 en temps universel, 17h40 à Paris et à Napoli, la ville de la Niña, qui portera l'album Foresta et ce Pica Pica sur la scène du Grand Théâtre de Pompéi les 18 et 19 septembre, sur cette aire de Campanie donc, et dans un théâtre vieux de plus de 2000 ans. Pour une artiste qui fait constamment dialoguer le passé et le présent, difficile de rêver meilleur décor.

Tout est parti d'une mélodie de style pan entendue dans un centre de quartier à Londres. Femiko Leocho, le batteur d'Ezra Collective, ce quintet qui fait joyeusement exploser les frontières du jazz, l'enregistre sur son téléphone. Elle lui évoque immédiatement la Jamaïque, le reggae, le dancehall et devient le point de départ du morceau qui vient. Un morceau porté par la voix de la chanteuse jamaïcaine Lila Aike. 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

0: partie caribéenne de Here Because of Hope, le quatrième album d'Ezra Collective, un disque conçu comme un voyage de l'Afrique aux Caraïbes, avec Londres comme point d'arrivée et une question en fil rouge, comment des musiques noires nées parfois de la douleur peuvent-elles porter autant de joie? La réponse d'Ezra Collective tient dans le titre « L'espoir ». Déjà depuis Droit Chemin, le premier album solo de Fally Ipupa. Le 18 septembre, l'autoproclamé roi de la rumba congolaise fêtera cet anniversaire avec XX Delirium, son 8e album, 4 volumes, 51 titres et cette fois de la rumba de bout en bout. Petit vertige personnel, Droit Chemin, c'est aussi l'époque de mes débuts à RFI dans l'équipe de Couleur Tropicale. 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
0: Ce son-là, RFI ira bientôt le chercher en live à Montpellier. Depuis mardi et jusqu'au 20 septembre, cette ville du sud de la France accueille la 21e édition d'Arabesque, les rencontres des arts du monde arabe. Et le week-end prochain, nos micros seront au Domaine d'eau pour capter deux concerts, celui d'Ino Casablanca, entre rap, sonorité maghrébine, latine et électronique, et celui de Swan Massi, grande voix algérienne qui navigue entre folk, rock et chanson. Et si après leur retrouvaille spectaculaire en 2025, Oasis remettait le couvert? Les frères Gallagher sèment depuis quelques jours des vidéos cryptiques tournées à Glasgow, Amsterdam, Barcelone et Paris aussi. Et dans la version parisienne, qu'est-ce qu'on voit? Eh bien, une affiche de Rock en scène 2009 et une prune jetée au loin, deux clins d'œil au clash qui avait précipité leur séparation. De quoi nourrir, bien sûr, les rumeurs d'une tournée européenne en 2027 pour les 30 ans de l'album Be Here Now. Rien d'officiel, mais le quotidien, le Parisien, évoque deux concerts possibles en juillet au Stade de France.
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Hater est à retrouver sur le troisième album de l'artiste française Scanning qui est sorti aujourd'hui, vendredi. Un album dont le titre Liminal renvoie à ses états de bascule, ses seuils intimes où quelque chose se défait pour mieux se transformer. Des territoires que j'avais explorés avec elle lors d'une rencontre, toujours disponible sur le site de RFI et sur toutes les plateformes. Et l'histoire ne s'arrête pas là. Une édition deluxe de Liminal est déjà prévue pour début 2027, mixée en Dolby Atmos par l'équipe de RFI Labo, avec aussi, me souffle-t-on, quelques inédits. À suivre en direct sur RFI, l'histoire d'un live avec une voix soul devenue mythique, celle d'Amy Winehouse. Mais tout de suite, puisqu'on parle de transformation, place à Aoromi Osono. À 79 ans, cette figure majeure de la pop japonaise reprend Sincerely, un tube américain de doo-wop sorti en 1954 qui l'accompagne depuis sa jeunesse. Mais au lieu de traduire cette chanson d'amour en japonais, il en écrit de nouvelles paroles et joue avec ce mot, sincerely, sincèrement, du fond du cœur.

14 septembre, Amy Winehouse aurait eu 43 ans. Une voix soul à l'ancienne, une façon très crue de mettre sa vie dans ses chansons, la londonienne n'a sorti que 2 albums, mais le second a suffi à en faire une star planétaire. Back to Black fait justement ses 20 ans cet automne et pour l'occasion, il sera réédité avec notamment l'intégralité d'un concert resté mythique. C'est l'histoire d'un live dans vos bonnes pulsations du monde. Retour à Back to Black, donc l'un des grands succès discographiques du 21e siècle, vendu à plus de 16 millions d'exemplaires dans le monde. Mais retour surtout à une nuit de février 2007, au moment précis où tout est en train de basculer pour Amy Winehouse. Elle a 23 ans, son album s'envole dans les classements britanniques et n'est même pas encore sorti aux États-Unis. Et puis, il y a le décor, le Paradiso d'Amsterdam, une ancienne église avec derrière la scène de grands vitraux devenus temple de la pop. Avant Amy, Bowie, les Rolling Stones, Prince ou encore Nirvana s'y sont déjà produits. Rien que ça. Le Paradiso veut absolument programmer Amy Winehouse, mais la grande salle est déjà occupée ce soir-là, alors le concert aura lieu à 1h du matin. Dehors, les Pays-Bas sont placés en alerte météo en raison de fortes chutes de neige. Dedans, une foule compacte s'apprête à assister à un concert de 55 minutes. Celle qui incarne déjà cette culture des late dates, ces jeunes anglaises fêtardes et décomplexées, piochent encore dans Frank, son premier album avec 3 titres, mais surtout, elles jouent Back to Black presque en entier. Et notamment Love is a Losing Game, cette ballade écrite par elle seule où l'amour devient un jeu perdu d'avance. Quelques mois plus tard, Prince, tombé amoureux de cette chanson, la reprendra sur scène et invitera Amy à venir la chanter avec lui. 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

surtout Amy Winehouse, cette manière de chanter avec une aisance presque désarmante, cette liberté sur scène et ses chansons où elle met sa vie à nu. Ce concert garde surtout la trace d'une artiste encore regardée d'abord pour sa musique avant que son succès planétaire et le récit de sa vie privée ne prennent une place démesurée. 4 ans plus tard, elle nous quittera à l'âge de 22 ans. Ce live, lui, sera publié pour la première fois sur disque dans son intégralité le 23 octobre dans la réédition des 20 ans de

0: Back to Black, avec aussi des phases B et des démos, dont 4 inédites. Vos bonnes pulsations du monde ont été façonnées avec amour, toujours, par mes oiseaux de nuit à moi, Benjamin Sarali à la réalisation et Arthur Bon au mix. Après le journal en français facile, c'est le Café des Sports avec vous, Olivier Pron. Bonjour.
1: Bonjour Hortense, bonjour à tous.
0: C'est quoi le programme aujourd'hui?
1: Eh ben, la crise à la FIFA, bien sûr, on y revient, on en a parlé hier. Mais c'est un dossier qui va feuilletonner au moins jusqu'au mois de mars. Gianni Infantino en danger. Ensuite, on fera le bilan de la première semaine de la Ligue des Champions. Et puis, on parlera de deux grosses affiches du week-end, notamment le derby de Manchester.
0: On sera à l'écoute. Merci beaucoup. Bonne soirée sur la Radio du Monde.
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0: Grégoire Morelli.
5: Aux États-Unis, le vice-président J.D. Vance essaie de s'imposer comme l'héritier de Donald Trump pour la présidence, mais d'autres personnalités républicaines veulent aussi tenter leur chance dans la course à la Maison-Blanche. L'avancée des Houthis au Yémen vers le détroit de Bab el-Mandeb se poursuit. Ils ont revendiqué aujourd'hui la prise d'une île située sur ce passage stratégique. Ouverture du sommet des BRICS à partir de demain en Inde et déjà les chefs d'État de ce bloc commencent à affluer vers la capitale New Delhi. Enfin, les Japonais ont du mal à boucler leur fin de mois et la nouvelle revalorisation du salaire minimum ne devrait pas leur être d'un grand secours. À qui pour succéder à Donald Trump? La prochaine présidentielle américaine n'aura lieu que dans 2 ans, mais déjà, certains se placent, et notamment J.D. Vance hier soir à la convention républicaine de Dallas. Le vice-président est apparu comme le successeur de Donald Trump, Marine de la Moissonnière.
6: Affirmer sa stature présidentielle, c'était l'objectif de J.D. Vance lors de cette convention de mi-mandat. Alors sur scène, le vice-président, âgé de 42 ans, vante l'Amérique qui travaille, parle de sa foi et de sa famille, pas de la guerre en Iran ni des droits de douane. Il tape sur les démocrates, le parti de la haine, une bande de dingues qui se radicalise, dit-il. J.D. Vance tente de séduire la base MAGA. Il s'inscrit dans les pas de Donald Trump tout en essayant de se démarquer prudemment sur certains dossiers. Le vice-président sait que la voie vers une éventuelle investiture n'est pas dégagée. En face, il devrait y avoir Ron DeSantis, le gouverneur de Floride, Ted Cruz, le sénateur du Texas, et surtout Marco Rubio, le chef de la diplomatie américaine. Absent hier pour cause de tournée en Amérique latine, il a déclaré ne pas prévoir pour l'instant de se lancer dans la course, tout en ajoutant ne pas savoir ce que le futur lui réserve. Donald Trump, lui, n'a pas encore adoubé son successeur. Il continue de sous-entendre qu'il pourrait se représenter en 2028 tout en soulignant que la Constitution ne le lui permet pas.
5: Des milliers de New Yorkais rendent hommage aux quelques 3000 victimes du 11 septembre 2001. La cérémonie se tient au Ground Zero où se tenaient les deux tours avant d'être percutés par deux avions suicides et s'effondrer. Une autre cérémonie en présence de Donald Trump a eu lieu au Pentagone, le quartier général du ministère de la Défense, frappé lui aussi il y a 25 ans par un attentat à l'avion suicide. Nous n'oublierons jamais, c'est pour cela que nous nous battons aujourd'hui, a déclaré le président américain. Il n'y a aucune raison de s'inquiéter de la liberté de navigation dans le détroit de Bab el-Mandeb, déclaration des rebelles Houthis qui tentent de rassurer après leur prise de contrôle de l'île de Mayoun et du littoral yéménite sur la mer Rouge. Un responsable Houthi soutenu par l'Iran assure que le passage dans le détroit est sûr et que la navigation s'y déroule normalement, à l'exception des navires saoudiens, précise-t-il. Les combats lancé blessés par l'offensive houthi initiée la semaine dernière ont provoqué le déplacement de 46 000 personnes dans le sud-ouest du Yémen, d'après l'Organisation internationale pour les migrations. Vladimir Poutine à New Delhi ce vendredi, le président russe dans la capitale indienne à l'occasion du sommet des BRICS qui s'ouvrira demain. Cette organisation économique entre puissantes émergentes et représentants du sud global réunit les dirigeants de 11 pays sans les occidentaux. Le Brésil, la Russie, l'Inde, la Chine, l'Afrique du Sud, l'Iran, entre autres, sont représentés à ce sommet. Un événement majeur pour le premier ministre indien Narendra Modi, chahuté par la jeunesse indienne cet été et dont les manifestations l'ont forcé à se séparer de son ministre de l'Éducation. À la veille de l'événement, notre envoyé spécial sur place, Nicolas Roca, est allé à la rencontre de cette jeunesse.
7: Sur le campus foisonnant de l'université Jawaharlal Nehru, du nom du leader nationaliste indien, figure de l'anticolonialisme, les étudiants partagent un thé ou flânent entre deux coups.
8: En tant que pays ayant survécu à la colonisation, je pense que c'est très important pour l'Inde de s'allier avec des nations qui ont connu la même histoire.
7: Pour Ria, les BRICS, c'est aussi un recours face à la faillite d'autres instances.
8: L'ONU est une façade. Les guerres continuent de faire rage. Elle ne fait rien du tout.
7: Alors, nous nous rendons au local du syndicat étudiant pour rencontrer la présidente Aditi Misra.
9: Avant, on parlait des BRICS avec beaucoup d'espoir, en soulignant que tous les pays représentaient le Sud global. Mais l'Inde, la Russie et même dans une certaine mesure la Chine, est-ce que ce sont des pays du Sud global s'ils ne sont pas anti-impérialistes, mais impérialistes par nature?
7: Assise à ses côtés, Susheta Issa dénonce-t-elle l'hypocrisie du gouvernement de Narendra Modi.
10: Les bidonvilles tout autour ont été entourés de bâches. Mais tous ceux qui habitent dans ces bidonvilles, ces Indiens, au nom desquels le gouvernement doit parler dans les rassemblements internationaux, ils sont cachés par ce même gouvernement.
7: À quelques centaines de mètres du campus, de larges bâches bleues et blanches ont été installées devant les habitations délabrées qui longent la vue. Nicolas Roca, New Delhi, RFI.
5: L'ONU réclame l'annulation des peines prononcées par la justice hongkongaise contre trois militants pro-démocratie qui organisaient des veillées en souvenir des personnes tuées place Tiananmen en juin 1989. Ces militants ont écopé ce matin de peines comprises entre 5 et 7 ans de prison à l'issue d'un procès critiqué par plusieurs pays et des associations de défense des droits humains. Au Japon, pour la deuxième année consécutive, le salaire minimum vient d'être augmenté de 5%, mais les rémunérations étant peu élevé dans l'archipel, malgré cette hausse, le SMIC horaire n'est qu'à 1177 yens, soit environ 6,50 euros, contre plus de 12 euros en France ou au Royaume-Uni. Près de 40% des salariés nippons n'ont qu'un emploi précaire et parmi eux, un bon nombre sont donc au SMIC. Alors comment joindre les deux bouts avec un tel salaire? À Tokyo, la correspondance de Bruno Duval.
11: Deux repas par jour, c'est le lot de Keiko, un prénom d'emprunt, à sa demande. Elle gagne si peu qu'elle doit faire une croix sur le déjeuner.
12: 50 yens en plus, c'est mieux que rien, mais malgré cette hausse, je ne m'en sortirai toujours pas financièrement. Mon salaire de misère ne me permet pas de payer un loyer, donc je vis toujours chez ma mère alors que j'ai près de 40 ans. Mais maman aussi n'a qu'un emploi précaire, donc elle est au SMIC. Ce qui veut dire que quand elle sera à la retraite, elle ne touchera qu'une pension d'un montant dérisoire. Et c'est là que toutes les deux, on sera encore plus dans le pétrin.
11: Ce restaurateur emploie plusieurs jeunes qu'il rémunère au salaire minimum. Il accuse le coup.
13: Je me réjouis que mon personnel gagne un peu mieux sa vie, car ça ne doit pas être facile de boucler ses fins de mois avec un SMIC aussi peu élevé. Après, 10% de hausse salariale en deux ans, c'est compliqué à gérer pour moi en termes de trésorerie. D'autant que mes recettes ne sont pas mirobolantes, puisqu'en raison de l'inflation qui est au sommet, beaucoup de Japonais se serrent la ceinture, donc sortent moins qu'avant. Bref, les temps sont durs pour tout le monde.
11: Pour autant, la première ministre Sanae Takaichi, qui est ultra-libérale sur le plan économique, vient d'annoncer que le SMIC horaire n'atteindra 1500 yens, 8 euros, que dans les années 2030, et non avant la fin des années 2020, comme avait promis son prédécesseur Shigeru Ishiba, lui, un conservateur modéré. Bruno Duval, Tokyo, RFI.
5: En France, à Toulouse, dans le sud du pays, la justice a condamné à 6 mois de prison ferme et incarcération immédiate un père de famille qui avait menacé de couper la tête à l'enseignante de son fils. On reste en France où l'année 2025 a vu le nombre de morts par accident du travail augmenter par rapport à l'année précédente, selon le syndicat CGT. Des chiffres à la hausse, même s'il reste difficile d'effectuer un décompte exhaustif de ces morts au travail, notamment ceux décédés en raison des canicules successives qui ont touché la France cet été à Rambeng.
14: Selon la CGT, plus de 780 personnes sont mortes en France par accident du travail en 2025, soit une vingtaine de plus qu'en 2024. Un chiffre sans doute sous-estimé, vu la difficulté de faire un décompte exhaustif du fait de la sous-reconnaissance et de la sous-déclaration. Frédéric Maux, secrétaire fédéral de la CGT Construction, il pointe une volonté de maintenir le flou sur ce sujet.
15: Sur un chantier du bâtiment aujourd'hui, vous allez avoir 10 salariés de l'entreprise, 20 intérimaires, sont soit détachés, soit sans papier, soit ubérisés, auto-entrepreneurs, artisans, enfin tout ce que vous voulez. En plus, avec la sous-traitance en cascade où on atteint jusqu'à 16 niveaux de sous-traitants, il n'y a plus aucun contrôle. Donc ces gens-là, quand ils sont blessés ou qu'ils sont morts, ils rentrent pas dans le régime général.
14: Sans compter les décès non répertoriés lors des dernières canicules.
15: J'ai une épidémie de chute de toit au mois de juillet. 3 par semaine, morts. Hein. Et ils sont pas enregistrés canicule puisque c'est la chute qui le tue. Ils sont enregistrés chute de hauteur. Sauf que nous, on dit que un couvreur ou un échafaudeur, hein, quand il fait 45 degrés à l'ombre, ça nous fait du 60 degrés sous soleil. Oui, il tombe à cause du chaud.
14: Selon les services de santé du travail, il y aurait en France une sous-déclaration de 50% des accidents du travail.
5: L'équipe de France de cyclisme sera menée par Paul Sexas lors des championnats du monde du 20 au 27 septembre prochain à Montréal, au Canada. On l'a appris dans la journée. Donc, la jeune pépite de 19 ans avait déjà été sacrée meilleure tricolore l'an dernier à Kigali. On termine cette édition sur les courts de l'US Open. Demi-finale homme prévue aujourd'hui entre l'Allemand Alexander Zverev et le Russe Karen Khachanov. Début de la rencontre à 19h, temps universel. C'est la fin de ce journal. Tout de suite sur RFI, BPM, les bonnes pulsations du monde avec Hortense Vol. Bonjour Hortense.
0: Bonjour Grégoire Morelli. Vous restez avec nous à l'écoute de RFI ?
5: Bien sûr.
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0: Et bienvenue dans BPM. Cette semaine, une question en fil rouge. Que fait-on de ce qu'on reçoit ? Une langue, une mémoire, une chanson ? Pour y répondre, votre sélecta s'ouvre et c'est une première au Kirghizistan, en Asie centrale. Alors tendez l'oreille, voici Kanush sur la radio du monde.

Bishkek, la capitale du Kirghizistan. C'est là qu'est né Kanush, mais c'est de l'autre côté de la frontière, à Artouche, dans le Xinjiang chinois, où vit une communauté kirghize qu'elle a grandi. Elle s'est formée à la musique entre les deux pays avant de revenir au Kirghizistan pour étudier le violon au Conservatoire National. Alors forcément, la présence du violon sur ce morceau, Ola, n'est pas tout à fait un hasard. Kanush s'est lancé dans une carrière pop tout récemment. Ses premiers singles remontent à 2024 et vous l'avez entendu, elle rappe aussi. Dans son couplet, elle revendique fièrement ses origines et son choix de s'exprimer en kirghize, sa langue maternelle. Et puis elle nous invite à avancer sans se laisser atteindre par la jalousie, ni, je la cite, par les épines de la vie.

Ce titre disco donne son nom au nouvel EP de Cooper T. Cooper T, c'est un duo de producteurs de Manchester venus du rap et des clubs. Et ils se sont mis pendant le confinement à chanter sur leurs propres beats et ils ont monté ce drôle de duo avec un mot d'ordre, Music for Misfits, de la musique pour les marginaux. Depuis, ils bricolent un son hybride entre punk, hip-hop, jungle et soul avec des textes qui racontent souvent avec pas mal d'humour la vie quotidienne dans le Manchester populaire. À suivre dans vos bonnes pulsations du monde, des chants en darija, napolitain, japonais et en créole. À Port-au-Prince, où vous êtes à l'écoute sur le 89.3 FM, merci à vous. Paul Beaubrun est né dans une famille où la musique raconte Haïti. Ses parents, Lolo et Manzé, ont fondé Bookman Experience, figure majeure de la musique racine. Paul Beaubrun a donc grandi dans ces rythmes avant d'y brancher sa guitare, le blues et le rock. Son nouvel album, Vertière, porte le nom de la bataille de 1803, décisive pour l'indépendance d'Haïti. Mémoire, transmission, résistance, pour Paul Beaubrun, la révolution commence en nous-mêmes.

0: Don't let them get away dans BPM avec Badio, artiste haïtien, et Shoot Scat, rappeur américano-mexicain dont la musique parle elle aussi de racines, d'identité, de rapport à la terre, de featuring donc en résonance avec Vertière, le nouvel album de Paul Beaubrun que je vous recommande absolument.
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0: Alors, non, je ne suis pas à Casablanca, enfin pas encore. Tout ce que vous entendez derrière moi est complètement fake. Merci Arthur Bon qui est là au mix, là, derrière la vitre. Complètement fake tout ça. En revanche, la semaine prochaine, avec Benjamin Saralier, le réalisateur de cette émission, on y sera pour de vrai, oh joie, à l'invitation du festival El Boulevard, un festival né en 1999 pour donner une scène à des musiques et à des artistes qui en manquaient et où depuis le début, le live est au cœur de l'histoire. Le live et puis aussi quelque chose qui ne vient peut-être pas immédiatement à l'esprit quand on pense au Maroc et à ses musiques.

donc Because of You, groupe franco-marocain né en 2023 autour du rappeur Samados, du hip-hop, du punk, du ska, du funk, des scratchs et des chants traditionnels marocains dans le même shaker. Et ce mélange-là n'arrive pas par hasard. Le festival El Boulevard a contribué à faire émerger et grandir des scènes longtemps marginales au Maroc. Le rock et surtout le métal en font partie. Côté métal, El Boulevard a vu passer de sacrées pointures. Les Brésiliens de Sepultura, plus de 40 ans de carrière au compteur, étaient déjà à l'affiche en 2010. Ils reviennent cette année dans le cadre de leur tournée mondiale d'adieu. Samedi prochain à Casablanca, ils donneront donc leur tout dernier concert sur le continent africain. Juste avant eux, c'est à domicile que se produira le groupe Suicide Machine, lauréat du tremplin rock metal en 2015, qui revient cette fois en invité. Le tremplin, justement, c'est l'un des piliers du festival El Boulevard. Plus de 765 groupes et artistes y sont passés depuis sa création. Et pour certains, c'est réellement là que tout commence. Un plateau, un public, des techniciens. Puis pour les lauréats, de la formation et un passage en studio. Au menu cette année, 15 jeunes projets marocains répartis entre rock metal, fusion et rap. Et l'histoire du rap marocain, elle s'est aussi écrite sur la scène du festival El Boulevard. ما خاصني لا فيلا فرلاك صافاتن غدوي راه بنتي ونعيش باخر. Dizzy Dross, l'une des grandes figures du rap marocain, y a joué en 2013 puis en 2019. Il revient cette année en tête d'affiche avec Aflam, son nouvel album, et surtout avec un live band au festival El Boulevard. Les morceaux ne se contentent donc pas de cumuler les écoutes, ils se réinventent sur scène. Et après le rock metal et le rap, place à celles et ceux qui aiment brouiller les pistes et mélanger les genres. Parmi eux, Rita Nata, chanteuse de Fez, qui fait aujourd'hui de plus en plus de place au Darija, l'arabe marocain parlé au quotidien, dans ses compos, et que l'on retrouve sur un morceau sorti il y a quelques jours, El Ghana.

0: Avec Rita Nata, son compatriote marocain Salah Fafa, la chanteuse soudano-néerlandaise Gayda et le rappeur américain Oana Bam. Quatre artistes réunis au Maroc par Exp, un label Amstello damois qui chaque année pose ses valises dans un pays différent pour faire travailler ensemble des artistes qui ne se seraient pas forcément rencontrés. Cette année, rendez-vous était donc donné au Maroc pour El Ghana, un titre qui renvoie à l'idée de richesse et d'abondance. Tout un programme et le nôtre est clair. Allez découvrir Rita Nata et tout un tas d'autres artistes marocains sur scène au festival El Boulevard organisé du 17 au 20 septembre au stade du RCU à Casablanca, un événement RFI.
1: À la prochaine, à briser des carrières, à envier un homme connu, au point de le mettre à terre, à vouloir l'attention, faire grossir le compte bancaire, faire les intéressantes pour annuler ses concerts. 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Qui sera la prochaine à faire l'hystérique, à casser l'ambiance, faire des cirques, vouloir l'attention médiatique?

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1: 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Ce freestyle, Mona Gouba l'a écrit en réaction aux témoignages de violences sexistes et sexuelles pour dénoncer leur banalisation et cette manière de remettre sans cesse en doute la parole des victimes. Et ce texte résonne tout particulièrement en France cette semaine. Les travaux parlementaires viennent de commencer autour de la loi intégrale contre ces violences faites aux femmes et aux enfants. Le parcours de Mona Gouba, lui, est assez inattendu. Flûte traversière au conservatoire dès l'âge de 4 ans, puis 7 ans en équipe de France de Kung Fu, avant le rap donc, révélé par ses freestyles écrits en 48 heures pour un bon moment, le podcast vidéo de Kian Kojandi et Navo sur YouTube. Elle les réunit aujourd'hui dans son premier album, Un bon freestyle, et s'apprête à sillonner l'Hexagone, première étape ce dimanche, sur la scène de la fête de l'humanité en région parisienne.
2: Bonsoir. Buonasera, grazie mille.

0: Cet été, c'est sur la scène d'un autre festival, Les Suds, à Arles, dans le sud de la France, que j'ai découvert La Niña. La Niña, c'est Carola Mocha, une artiste napolitaine qui fait de la tradition une matière très actuelle. Pour Foresta, son deuxième album sorti l'année dernière, elle est remontée jusqu'au Villanelle, ses chants populaires de la Renaissance et à des partitions vieilles de plusieurs siècles. Mais sans chercher, dit-elle, à faire œuvre de mémoire. Alors, qu'est-ce que ces chants anciens avaient encore à lui dire aujourd'hui?
1: Je crois qu'en réalité, la mémoire est peut-être ce que nous avons de plus futuriste. Dans le sens où l'être humain reste très prévisible, dans ses aspects positifs comme négatifs. Si on pense à quel point, finalement, l'histoire est en train de se répéter, sous énormément d'aspects, il est évident qu'exorciser un peu ces répétitions de l'histoire, y compris à travers la musique, a été pour moi une manière de me confronter au présent dans lequel je vis et d'y apporter un peu de beauté. De ce qui, pour moi, est la beauté. Parce que je trouve évidemment certaines choses écrites et jouées très belles, agréables. Et j'espère aussi que mes chansons pourront susciter un sentiment d'empathie et que ce sentiment pourra voyager à travers la musique, de personne en personne, de cœur en cœur. Au fond, mes chansons sont un peu comme des graines jetées au vent.
0: La Niña, ce disque, tu as choisi de l'appeler Foresta. Ce mot en Campanie, cette région du sud de l'Italie, dont la capitale est ta ville, Naples, ça désigne une chatte indomptable. Pourquoi c'était le bon nom pour cet album ?
1: Oui, parce que c'est un mot que j'aime pour beaucoup de raisons. D'abord parce que c'est un mot de mon enfance, que mes parents, ma grand-mère, ma mère ont toujours utilisé pour parler des chats qu'on a toujours eus. On a grandi dans un parc plein de chats, et donc le terme Foresta s'utilise principalement pour parler des chats. Ce chat est Foresta, ça veut dire ce chat est indomptable, terrible. Et puis parce que si on le traduit par le mot italien selvatico, sauvage, je trouve que c'est une bonne synthèse de la forte présence des animaux à l'intérieur du disque. Et aussi parce que ça résonne très bien avec l'attitude avec laquelle ce disque a été fait. Complètement dépourvu de cage mentale, idéologique, et donc très libre et sauvage dans sa composition.
0: Avant de se quitter, il y a une dernière histoire que j'aimerais t'entendre raconter. C'est celle de la chanson Pika Pika.
2: Pika Pika.
0: Pourquoi cette histoire, elle est si importante pour toi?
2: Bene, la canzone Pika Pika è...
1: La chanson Pika Pika est peut-être l'une des chansons les plus salvatrices que j'ai écrites.
2: Aperta completamente la possibilità.
1: Parce que c'est une chanson qui laisse ouverte, complètement ouverte, la possibilité de réinterpréter le concept de la mort. Et dans cette chanson, je fais chanter avec moi deux oiseaux, deux pies, qui viennent me voir tous les jours dans mon jardin.
2: Nel mio giardino.
1: Il y a deux pies qui, chaque fois que je chante, apparaissent devant la fenêtre du studio et restent là à écouter.
2: Et un jour
1: où j'étais clairement en proie à des délires de peur existentielle, j'ai imaginé, un peu comme dans un rêve d'Alice au Pays des Merveilles, qu'elle me parlait pendant ce long sommeil et me disait qu'au fond, la mort n'existe pas.
2: Et me dicessero che alla fine la morte non esiste.
1: Et que ce sera simplement un long rêve, un sommeil, dont on ne sait pas où on se réveillera. Donc cette chanson te dit, reste dans le présent, pense simplement à chanter comme nous, les pies, et ne pense à rien d'autre. Pour moi, c'est un morceau très important.
0: Merci beaucoup, La Niña. Grazie mille.
2: Grazie a voi.

Il est 15h40 en temps universel, 17h40 à Paris et à Napoli, la ville de la Nina, qui portera l'album Foresta et ce Pika Pika sur la scène du Grand Théâtre de Pompéi les 18 et 19 septembre, sur cette aire de campagne donc, et dans un théâtre vieux de plus de 2000 ans, pour une artiste qui fait constamment dialoguer le passé et le présent, difficile de rêver meilleur décor.

Tout est parti d'une mélodie de Steel Pan entendue dans un centre de quartier à Londres. Femiko Leocho, le batteur d'Ezra Collective, ce quintet qui fait joyeusement exploser les frontières du jazz, l'enregistre sur son téléphone. Elle lui évoque immédiatement la Jamaïque, le reggae, le dancehall et devient le point de départ du morceau qui vient. Un morceau porté par la voix de la chanteuse jamaïcaine Lila Aike. 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

0: Harry Band, Here Because of Hope, le quatrième album d'Ezra Collective, un disque conçu comme un voyage de l'Afrique aux Caraïbes, avec Londres comme point d'arrivée, et une question en fil rouge, comment des musiques noires, nées parfois de la douleur, peuvent-elles porter autant de joie? La réponse d'Ezra Collective tient dans le titre, l'espoir. Déjà depuis Droit Chemin, le premier album solo de Fally Ipupa. Le 18 septembre, l'autoproclamé roi de la rumba congolaise fêtera cet anniversaire avec XX Delirium, son 8e album, 4 volumes, 51 titres et cette fois de la rumba de bout en bout. Petit vertige personnel, Droit Chemin, c'est aussi l'époque de mes débuts à RFI dans l'équipe de Couleur Tropicale. Claudie, là, je pense à toi. 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
0: Ce son-là, RFI ira bientôt le chercher en live à Montpellier. Depuis mardi et jusqu'au 20 septembre, cette ville du sud de la France accueille la 21e édition d'Arabesque, les rencontres des arts du monde arabe. Et le week-end prochain, nos micros seront au Domaine d'eau pour capter deux concerts, celui d'Ino Casablanca, entre rap, sonorité maghrébine, latine et électronique, et celui de Swan Massi, grande voix algérienne qui navigue entre folk, rock et chanson. Et si après leur retrouvaille spectaculaire en 2025, Oasis remettait le couvert? Les frères Gallagher sèment depuis quelques jours des vidéos cryptiques tournées à Glasgow, Amsterdam, Barcelone et Paris aussi. Et dans la version parisienne, qu'est-ce qu'on voit? Eh bien, une affiche de Rock en scène 2009 et une prune jetée au loin, deux clins d'œil au clash qui avait précipité leur séparation. De quoi nourrir, bien sûr, les rumeurs d'une tournée européenne en 2027 pour les 30 ans de l'album Be Here Now. Rien d'officiel, mais le quotidien, le Parisien, évoque deux concerts possibles en juillet au Stade de France.
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Heures est à retrouver sur le troisième album de l'artiste française Scanning qui est sorti aujourd'hui, vendredi. Un album dont le titre Liminal renvoie à ses états de bascule, ses seuils intimes où quelque chose se défait pour mieux se transformer. Des territoires que j'avais explorés avec elle lors d'une rencontre, toujours disponible sur le site de RFI et sur toutes les plateformes. Et l'histoire ne s'arrête pas là. Une édition deluxe de Liminal est déjà prévue pour début 2027, mixée en Dolby Atmos par l'équipe de RFI Labo, avec aussi, me souffle-t-on, quelques inédits. À suivre en direct sur RFI, l'histoire d'un live avec une voix soul devenue mythique, celle d'Amy Winehouse. Mais tout de suite, puisqu'on parle de transformation, place à Aoromi Osono. À 79 ans, cette figure majeure de la pop japonaise reprend Sincerely, un tube américain de doo-wop sorti en 1954 qui l'accompagne depuis sa jeunesse. Mais au lieu de traduire cette chanson d'amour en japonais, il en écrit de nouvelles paroles et joue avec ce mot, sincerely, sincèrement, du fond du cœur.

0: Love is a Losing Game, cette ballade écrite par elle seule où l'amour devient un jeu perdu d'avance. Quelques mois plus tard, Prince, tombé amoureux de cette chanson, la reprendra sur scène et invitera Amy à venir la chanter avec lui.
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0: Amy Winehouse, cette manière de chanter avec une aisance presque désarmante, cette liberté sur scène et ses chansons où elle met sa vie à nu. Ce concert garde surtout la trace d'une artiste encore regardée d'abord pour sa musique avant que son succès planétaire et le récit de sa vie privée ne prennent une place démesurée. 4 ans plus tard, elle nous quittera à l'âge de 22 ans. Ce live, lui, sera publié pour la première fois sur disque dans son intégralité le 23 octobre dans la réédition des 20 ans de Back to Black avec aussi des phases B et des démos dont 4 inédites. Vos bonnes pulsations du monde ont été façonnées avec amour, toujours, par mes oiseaux de nuit à moi, Benjamin Sarali à la réalisation et Arthur Bon au mix. Après le journal en français facile, c'est le Café des Sports avec vous, Olivier Pron. Bonjour.
1: Bonjour Hortense, bonjour à tous.
0: C'est quoi le programme aujourd'hui?
1: Eh ben la crise à la FIFA, bien sûr, on y revient, on en a parlé hier. Mais c'est un dossier qui va feuilletonner au moins jusqu'au mois de mars. Gianni Infantino en danger. Ensuite, on fera le bilan de la première semaine de la Ligue des Champions. Et puis, on parlera de deux grosses affiches du week-end, notamment le derby de Manchester.
0: On sera à l'écoute. Merci beaucoup. Bonne soirée sur la Radio du Monde.
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1: Grégoire Morelli.
0: Aux États-Unis, le vice-président J.D. Vance essaie de s'imposer comme l'héritier de Donald Trump pour la présidence, mais d'autres personnalités républicaines veulent aussi tenter leur chance dans la course à la Maison-Blanche. L'avancée des Houthis au Yémen vers le détroit de Bab el-Mandeb se poursuit. Ils ont revendiqué aujourd'hui la prise d'une île située sur ce passage stratégique. Ouverture du sommet des BRICS à partir de demain en Inde, et déjà les chefs d'État de ce bloc commencent à affluer vers la capitale New Delhi. Enfin, les Japonais ont du mal à boucler leur fin de mois et la nouvelle revalorisation du salaire minimum ne devrait pas leur être d'un grand secours. À qui pour succéder à Donald Trump? La prochaine présidentielle américaine n'aura lieu que dans 2 ans, mais déjà, certains se placent, et notamment J.D. Vance hier soir à la convention républicaine de Dallas. Le vice-président est apparu comme le successeur de Donald Trump, Marine de la Moissonnière.
2: Affirmer sa stature présidentielle, c'était l'objectif de J.D. Vance lors de cette convention de mi-mandat. Alors sur scène, le vice-président, âgé de 42 ans, vante l'Amérique qui travaille, parle de sa foi et de sa famille, pas de la guerre en Iran ni des droits de douane. Il tape sur les démocrates, le parti de la haine, une bande de dingues qui se radicalise, dit-il. J.D. Vance tente de séduire la base MAGA. Il s'inscrit dans les pas de Donald Trump tout en essayant de se démarquer prudemment sur certains dossiers. Le vice-président sait que la voie vers une éventuelle investiture n'est pas dégagée. En face, il devrait y avoir Ron DeSantis, le gouverneur de Floride, Ted Cruz, le sénateur du Texas, et surtout Marco Rubio, le chef de la diplomatie américaine. Absent hier pour cause de tournée en Amérique latine, il a déclaré ne pas prévoir pour l'instant de se lancer dans la course, tout en ajoutant ne pas savoir ce que le futur lui réserve. Donald Trump, lui, n'a pas encore adoubé son successeur. Il continue de sous-entendre qu'il pourrait se représenter en 2028, tout en soulignant que la Constitution ne le lui permet pas.
0: Des milliers de New-Yorkais rendent hommage aux quelques 3000 victimes du 11 septembre 2001. La cérémonie se tient au Ground Zero, où se tenaient les deux tours avant d'être percutés par 2 avions-suicides et s'effondrer. Une autre cérémonie en présence de Donald Trump a eu lieu au Pentagone, le quartier général du ministère de la Défense, frappé lui aussi il y a 25 ans par un attentat à l'avion-suicide. Nous n'oublierons jamais, c'est pour cela que nous nous battons aujourd'hui, a déclaré le président américain. Il n'y a aucune raison de s'inquiéter de la liberté de navigation dans le détroit de Bab el-Mandeb, déclaration des rebelles Houthis qui tentent de rassurer après leur prise de contrôle de l'île de Mayoun et du littoral yéménite sur la mer Rouge. Un responsable Houthi soutenu par l'Iran assure que le passage dans le détroit est sûr et que la navigation s'y déroule normalement, à l'exception des navires saoudiens, précise-t-il. Les combats lancés par l'offensive Houthi initiée la semaine dernière ont provoqué le déplacement de 46 000 personnes dans le sud-ouest du Yémen, d'après l'Organisation internationale pour les migrations. Vladimir Poutine à New Delhi ce vendredi, le président russe dans la capitale indienne à l'occasion du sommet des BRICS qui s'ouvrira demain. Cette organisation économique entre puissantes émergentes et représentants du sud global réunit les dirigeants de 11 pays sans les occidentaux. Le Brésil, la Russie, l'Inde, la Chine, l'Afrique du Sud, l'Iran, entre autres, sont représentés à ce sommet, un événement majeur pour le premier ministre indien Narendra Modi, chahuté par la jeunesse indienne cet été et dont les manifestations l'ont forcé à se séparer de son ministre de l'Éducation. À la veille de l'événement, notre envoyé spécial sur place, Nicolas Roca, est allé à la rencontre de cette jeunesse.
3: Sur le campus foisonnant de l'université Jawaharlal Nehru, du nom du leader nationaliste indien, figure de l'anticolonialisme, les étudiants partagent un thé ou flânent entre deux coups.
4: En tant que pays ayant survécu à la colonisation, je pense que c'est très important pour l'Inde de s'allier avec des nations qui ont connu la même histoire.
3: Pour Ria, les BRICS, c'est aussi un recours face à la faillite d'autres instances.
4: L'ONU est une façade. Les guerres continuent de faire rage. Elle ne fait rien du tout.
3: Alors, nous nous rendons au local du syndicat étudiant pour rencontrer la présidente Aditi Misra.
5: Avant, on parlait des BRICS avec beaucoup d'espoir, en soulignant que tous les pays représentaient le sud global. Mais l'Inde, la Russie et même dans une certaine mesure la Chine, est-ce que ce sont des pays du sud global s'ils ne sont pas anti-impérialistes, mais impérialistes par nature?
3: Assise à ses côtés, Sucheta Aissa dénonce-t-elle l'hypocrisie du gouvernement de Narendra Modi.
6: So the slums Les bidonvilles tout autour ont été entourés de bâches. Mais tous ceux qui habitent dans ces bidonvilles, ces Indiens, au nom desquels le gouvernement doit parler dans les rassemblements internationaux, ils sont cachés par ce même gouvernement.
3: À quelques centaines de mètres du campus, de larges bâches bleues et blanches ont été installées devant les habitations délabrées qui longent la vue. Nicolas Roca, New Delhi, RFI.
0: L'ONU réclame l'annulation des peines prononcées par la justice hongkongaise contre trois militants pro-démocratie et qui organisaient des veillées en souvenir des personnes tuées place Tiananmen en juin 1989. Ces militants ont écopé ce matin de peines comprises entre 5 et 7 ans de prison à l'issue d'un procès critiqué par plusieurs pays et des associations de défense des droits humains. Au Japon, pour la deuxième année consécutive, le salaire minimum vient d'être augmenté de 5%, mais les rémunérations étant peu élevé dans l'archipel, malgré cette hausse, le SMIC horaire n'est qu'à 1177 yens, soit environ 6,50 euros, contre plus de 12 euros en France ou au Royaume-Uni. Près de 40% des salariés nippons n'ont qu'un emploi précaire et parmi eux, un bon nombre sont donc au SMIC. Alors comment joindre les deux bouts avec un tel salaire à Tokyo? La correspondance de Bruno Duval.
7: Deux repas par jour, c'est le lot de Keiko, un prénom d'emprunt à sa demande. Elle gagne si peu qu'elle doit faire une croix sur le déjeuner.
8: 50 yens en plus, c'est mieux que rien, mais malgré cette hausse, je ne m'en sortirai toujours pas financièrement. Mon salaire de misère ne me permet pas de payer un loyer, donc je vis toujours chez ma mère alors que j'ai près de 40 ans. Mais maman aussi n'a qu'un emploi précaire, donc elle est au SMIC. Ce qui veut dire que quand elle sera à la retraite, elle ne touchera qu'une pension d'un montant dérisoire. Et c'est là que toutes les deux, on sera encore plus dans le pétrin.
7: Ce restaurateur emploie plusieurs jeunes qu'il rémunère au salaire minimum. Il accuse le coup.
9: Je me réjouis que mon personnel gagne un peu mieux sa vie, car ça ne doit pas être facile de boucler ses fins de mois avec un SMIC aussi peu élevé. Après, 10% de hausse salariale en deux ans, c'est compliqué à gérer pour moi en termes de trésorerie. D'autant que mes recettes ne sont pas mirobolantes, puisqu'en raison de l'inflation qui est au sommet, beaucoup de Japonais se serrent la ceinture, donc sortent moins qu'avant. Bref, les temps sont durs pour tout le monde.
7: Pour autant, la première ministre Sanae Takaichi, qui est ultra-libérale sur le plan économique, vient d'annoncer que le SMIC horaire n'atteindra 1500 yens, 8 euros, que dans les années 2030. Et non avant la fin des années 2020, comme avait promis son prédécesseur Shigeru Ishiba, lui, un conservateur modéré. Bruno Duval, Tokyo, RFI.
0: En France, à Toulouse, dans le sud du pays, la justice a condamné à 6 mois de prison ferme et incarcération immédiate un père de famille qui avait menacé de couper la tête à l'enseignante de son fils. On reste en France où l'année 2025 a vu le nombre de morts par accident du travail augmenter par rapport à l'année précédente, selon le syndicat CGT. Des chiffres à la hausse, même s'il reste difficile d'effectuer un décompte exhaustif de ces morts au travail, notamment ceux décédés en raison des canicules successives qui ont touché la France cet été à Rambeng.
10: Selon la CGT, plus de 780 personnes sont mortes en France par accident du travail en 2025, soit une vingtaine de plus qu'en 2024. Un chiffre sans doute sous-estimé, vu la difficulté de faire un décompte exhaustif du fait de la sous-reconnaissance et de la sous-déclaration. Frédéric Mou, secrétaire fédéral de la CGT Construction, il pointe une volonté de maintenir le flou sur ce sujet.
11: Sur un chantier du bâtiment aujourd'hui, vous allez avoir 10 salariés de l'entreprise, 20 intérimaires, sont soit détachés, soit sans papier, soit ubérisés, auto-entrepreneurs, artisans, enfin tout ce que vous voulez. En plus, avec la sous-traitance en cascade où on atteint jusqu'à 16 niveaux de sous-traitants, il n'y a plus aucun contrôle. Donc ces gens-là, quand ils sont blessés ou qu'ils sont morts, ils rentrent pas dans le régime général.
10: Sans compter les décès non répertoriés lors des dernières canicules.
11: J'ai une épidémie de chute de toit au mois de juillet. 3 par semaine, morts. Hein. Et ils sont pas enregistrés canicule puisque c'est la chute qui le tue. Ils sont enregistrés chute de hauteur. Sauf que nous, on dit que un couvreur ou un échafaudeur, quand il fait 45 degrés à l'ombre, ça nous fait du 60 degrés sous soleil. Oui, il tombe à cause du chaud.
10: Selon les services de santé du travail, il y aurait en France une sous-déclaration de 50% des accidents du travail.
0: L'équipe de France de cyclisme sera menée par Paul Sexas lors des championnats du monde du 20 au 27 septembre prochain à Montréal, au Canada. On l'a appris dans la journée. Donc, la jeune pépite de 19 ans avait déjà été sacrée meilleure tricolore l'an dernier à Kigali. On termine cette édition sur les cours de l'US Open. Demi-finale homme prévue aujourd'hui entre l'Allemand Alexander Zverev et le Russe Karen Khachanov. Début de la rencontre à 19h, temps universel. C'est la fin de ce journal. Tout de suite sur RFI, BPM, les bonnes pulsations du monde avec Hortense Vol. Bonjour Hortense.
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22: Et bienvenue dans BPM. Cette semaine, une question en fil rouge. Que fait-on de ce qu'on reçoit? Une langue, une mémoire, une chanson? Pour y répondre, votre sélecta s'ouvre et c'est une première au Kyrgyzstan, en Asie centrale. Alors tendez l'oreille, voici Kanush sur la radio du monde.

Bishkek, la capitale du Kirghizistan. C'est là qu'est né Kanush, mais c'est de l'autre côté de la frontière, à Artouche, dans le Xinjiang chinois, où vit une communauté kirghize, qu'elle a grandi. Elle s'est formée à la musique entre les deux pays, avant de revenir au Kirghizistan pour étudier le violon au Conservatoire National. Alors forcément, la présence du violon sur ce morceau, Ola, n'est pas tout à fait un hasard. Kanush s'est lancée dans une carrière pop tout récemment, ses premiers singles remontent à 2024 et vous l'avez entendu, elle rappe aussi. Dans son couplet, elle revendique fièrement ses origines et son choix de s'exprimer en kirghize, sa langue maternelle, et puis elle nous invite à avancer sans se laisser atteindre par la jalousie, ni, je la cite, par les épines de la vie.

Ce titre disco donne son nom au nouvel EP de Cooper T. Cooper T, c'est un duo de producteurs de Manchester venus du rap et des clubs. Et ils se sont mis pendant le confinement à chanter sur leurs propres beats et ils ont monté ce drôle de duo avec un mot d'ordre, Music for Misfits, de la musique pour les marginaux. Depuis, ben, ils bricolent un son hybride entre punk, hip-hop, jungle et soul avec des textes qui racontent souvent avec pas mal d'humour la vie quotidienne dans le Manchester populaire. À suivre dans vos bonnes pulsations du monde, des chants en darija, napolitain, japonais et en créole. À Port-au-Prince, où vous êtes à l'écoute sur le 89.3 FM, merci à vous. Paul Beaubrun est né dans une famille où la musique raconte Haïti. Ses parents, Lolo et Manzé, ont fondé Bookman Experience, figure majeure de la musique racine. Paul Beaubrun a donc grandi dans ces rythmes avant d'y brancher sa guitare, le blues et le rock. Son nouvel album, Vertière, porte le nom de la bataille de 1803, décisive pour l'indépendance d'Haïti. Mémoire, transmission, résistance, pour Paul Beaubrun, la révolution commence en nous-mêmes.

0: Don't Let Them Get Away dans BPM avec Badio, artiste haïtien, et Shoot Scat, rappeur américano-mexicain dont la musique parle elle aussi de racines, d'identité, de rapport à la terre. Deux featuring donc en résonance avec Vertière, le nouvel album de Paul Beaubrun que je vous recommande absolument.
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0: Alors, non, je ne suis pas à Casablanca, enfin pas encore. Tout ce que vous entendez derrière moi est complètement fake. Merci Arthur Bon qui est là au mix, là, derrière la vitre. Complètement fake tout ça. En revanche, la semaine prochaine, avec Benjamin Saralier, le réalisateur de cette émission, on y sera pour de vrai, oh joie, à l'invitation du festival El Boulevard, un festival né en 1999 pour donner une scène à des musiques et à des artistes qui en manquaient et où depuis le début, le live est au cœur de l'histoire. Le live est puis aussi quelque chose qui ne vient peut-être pas immédiatement à l'esprit quand on pense au Maroc et à ses musiques.

donc Because of You, groupe franco-marocain né en 2023 autour du rappeur Samados, du hip-hop, du punk, du ska, du funk, des scratchs et des chants traditionnels marocains dans le même shaker. Et ce mélange-là n'arrive pas par hasard. Le festival El Boulevard a contribué à faire émerger et grandir des scènes longtemps marginales au Maroc. Le rock et surtout le métal en font partie. Côté métal, El Boulevard a vu passer de sacrées pointures. Les Brésiliens de Sepultura, plus de 40 ans de carrière au compteur, étaient déjà à l'affiche en 2010. Ils reviennent cette année dans le cadre de leur tournée mondiale d'adieu. Samedi prochain à Casablanca, ils donneront donc leur tout dernier concert sur le continent africain. Juste avant eux, c'est à domicile que se produira le groupe Suicide Machine, lauréat du tremplin rock metal en 2015, qui revient cette fois en invité. Le tremplin, justement, c'est l'un des piliers du festival El Boulevard. Plus de 765 groupes et artistes y sont passés depuis sa création. Et pour certains, c'est réellement là que tout commence. Un plateau, un public, des techniciens. Puis pour les lauréats, de la formation et un passage en studio. Au menu cette année, 15 jeunes projets marocains répartis entre rock metal, fusion et rap. Et l'histoire du rap marocain, elle s'est aussi écrite sur la scène du festival El Boulevard. ما خاصني لا فيلا فرلاك صافاتن غدوي ربي نجي ونعيش باخر. Dizzy Dross, l'une des grandes figures du rap marocain, y a joué en 2013 puis en 2019. Il revient cette année en tête d'affiche avec Aflam, son nouvel album, et surtout avec un live band au festival El Boulevard. Les morceaux ne se contentent donc pas de cumuler les écoutes, ils se réinventent sur scène. Et après le rock metal et le rap, place à celles et ceux qui aiment brouiller les pistes et mélanger les genres. Parmi eux, Rita Nata, chanteuse de Fez, qui fait aujourd'hui de plus en plus de place au Darija, l'arabe marocain parlé au quotidien, dans ses compos, et que l'on retrouve sur un morceau sorti il y a quelques jours, El Ghana.

avec Rita Nata, son compatriote marocain Salah Fafa, la chanteuse soudano-néerlandaise Geïda et le rappeur américain Oana Bam. Quatre artistes réunis au Maroc par Exp, un label Amstello damois qui chaque année pose ses valises dans un pays différent pour faire travailler ensemble des artistes qui ne se seraient pas forcément rencontrés. Cette année, rendez-vous était donc donné au Maroc pour El Ghana, un titre qui renvoie à l'idée de richesse et d'abondance. Tout un programme, et le nôtre est clair. Allez découvrir Rita Nata et tout un tas d'autres artistes marocains sur scène au festival El Boulevard, organisé du 17 au 20 septembre au stade du RCU à Casablanca, un événement RFI.

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T'imagines la violence de ses accusations? 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
1: 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Ce freestyle, Mona Gouba l'a écrit en réaction aux témoignages de violences sexistes et sexuelles pour dénoncer leur banalisation et cette manière de remettre sans cesse en doute la parole des victimes. Et ce texte résonne tout particulièrement en France cette semaine. Les travaux parlementaires viennent de commencer autour de la loi intégrale contre ces violences faites aux femmes et aux enfants. Le parcours de Mona Gouba, lui, est assez inattendu. Flûte traversière au conservatoire dès l'âge de 4 ans, puis 7 ans en équipe de France de Kung Fu, avant le rap donc, révélé par ses freestyles écrits en 48 heures pour un bon moment, le podcast vidéo de Kian Kojandi et Navo sur YouTube. Elle les réunit aujourd'hui dans son premier album, Un bon freestyle, et s'apprête à sillonner l'Hexagone, première étape ce dimanche, sur la scène de la fête de l'humanité en région parisienne.
2: Bonsoir. Buonasera, grazie mille.

0: Cet été, c'est sur la scène d'un autre festival, Les Suds, à Arles, dans le sud de la France, que j'ai découvert La Niña. La Niña, c'est Carola Mocha, une artiste napolitaine qui fait de la tradition une matière très actuelle. Pour Foresta, son deuxième album sorti l'année dernière, elle est remontée jusqu'au Villanel, ses chants populaires de la Renaissance et à des partitions vieilles de plusieurs siècles. Mais sans chercher, dit-elle, à faire œuvre de mémoire. Alors, qu'est-ce que ces chants anciens avaient encore à lui dire aujourd'hui?
1: Je crois qu'en réalité, la mémoire est peut-être ce que nous avons de plus futuriste. Dans le sens où l'être humain reste très prévisible dans ses aspects positifs comme négatifs. Si on pense à quel point finalement l'histoire est en train de se répéter sous énormément d'aspects, il est évident qu'exorciser un peu ces répétitions de l'histoire, y compris à travers la musique, a été pour moi une manière de me confronter au présent dans lequel je vis et d'y apporter un peu de beauté. De ce qui, pour moi, est la beauté, parce que je trouve évidemment certaines choses écrites et jouées très belles, agréables. Et j'espère aussi que mes chansons pourront susciter un sentiment d'empathie et que ce sentiment pourra voyager à travers la musique, de personne en personne, de cœur en cœur. Au fond, mes chansons sont un peu comme des graines jetées au vent.
0: La Niña, ce disque, tu as choisi de l'appeler Foresta. Ce mot en Campanie, cette région du sud de l'Italie, dont la capitale est ta ville, Naples, ça désigne une chatte indomptable. Pourquoi c'était le bon nom pour cet album ?
1: Oui, parce que c'est un mot que j'aime pour beaucoup de raisons. D'abord parce que c'est un mot de mon enfance, que mes parents, ma grand-mère, ma mère ont toujours utilisé pour parler des chats qu'on a toujours eus. On a grandi dans un parc plein de chats et donc le terme Foresta s'utilise principalement pour parler des chats. Ce chat est Foresta, ça veut dire ce chat est indomptable, terrible. Et puis parce que si on le traduit par le mot italien selvatico, sauvage, je trouve que c'est une bonne synthèse de la forte présence des animaux à l'intérieur du disque. Et aussi parce que ça résonne très bien avec l'attitude avec laquelle ce disque a été fait. Complètement dépourvu de cage mentale, idéologique, et donc très libre et sauvage dans sa composition.
0: Avant de se quitter, il y a une dernière histoire que j'aimerais t'entendre raconter. C'est celle de la chanson Pika Pika.
2: Pika Pika.
0: Pourquoi cette histoire, elle est si importante pour toi?
2: Bene, la canzone Pika Pika è...
1: La chanson Pika Pika est peut-être l'une des chansons les plus salvatrices que j'ai écrites. Parce que c'est une chanson qui laisse ouverte, complètement ouverte, la possibilité de réinterpréter le concept de la mort. Et dans cette chanson, je fais chanter avec moi deux oiseaux, deux pies, qui viennent me voir tous les jours dans mon jardin. Il y a deux pies qui, chaque fois que je chante, apparaissent devant la fenêtre du studio et restent là à écouter. Et un jour où j'étais clairement en proie à des délires de peur existentielle, j'ai imaginé, un peu comme dans un rêve d'Alice au Pays des Merveilles, qu'elle me parlait pendant ce long sommeil et me disait qu'au fond, la mort n'existe pas.
2: Et me dicessero che alla fine la morte non esiste.
1: Et que ce sera simplement un long rêve, un sommeil, dont on ne sait pas où on se réveillera. Donc cette chanson te dit, reste dans le présent, pense simplement à chanter comme nous, les pies, et ne pense à rien d'autre. Pour moi, c'est un morceau très important.
0: Merci beaucoup, La Niña. Grazie mille.
2: Grazie a voi.

Il est 15h40 en temps universel, 17h40 à Paris et à Napoli, la ville de la Niña qui portera l'album Foresta et ce Pica Pica sur la scène du Grand Théâtre de Pompéi les 18 et 19 septembre sur cette aire de Campanie donc et dans un théâtre vieux de plus de 2000 ans pour une artiste qui fait constamment dialoguer le passé et le présent, difficile de rêver meilleur décor.

Tout est parti d'une mélodie de style pan entendue dans un centre de quartier à Londres. Femiko Leocho, le batteur d'Ezra Collective, ce quintet qui fait joyeusement exploser les frontières du jazz, l'enregistre sur son téléphone. Elle lui évoque immédiatement la Jamaïque, le reggae, le dancehall et devient le point de départ du morceau qui vient. Un morceau porté par la voix de la chanteuse jamaïcaine Lila Aike. 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

0: Mythique Caribbean, The Here Because of Hope, le quatrième album d'Ezra Collective, un disque conçu comme un voyage de l'Afrique aux Caraïbes, avec Londres comme point d'arrivée, et une question en fil rouge, comment des musiques noires nées parfois de la douleur peuvent-elles porter autant de joie? La réponse d'Ezra Collective tient dans le titre, l'espoir. Déjà depuis Droit Chemin, le premier album solo de Fally Ipupa. Le 18 septembre, l'autoproclamé roi de la rumba congolaise fêtera cet anniversaire avec XX Delirium, son 8e album, 4 volumes, 51 titres et cette fois de la rumba de bout en bout. Petit vertige personnel, Droit Chemin, c'est aussi l'époque de mes débuts à RFI dans l'équipe de Couleur Tropicale. 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
0: 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Ce son-là, RFI ira bientôt le chercher en live à Montpellier. Depuis mardi et jusqu'au 20 septembre, cette ville du sud de la France accueille la 21e édition d'Arabesque, les rencontres des arts du monde arabe. Et le week-end prochain, nos micros seront au Domaine d'eau pour capter deux concerts, celui d'Ino Casablanca, entre rap, sonorité maghrébine, latine et électronique, et celui de Swan Massi, grande voix algérienne qui navigue entre folk, rock et chanson. Et si après leur retrouvaille spectaculaire en 2025, Oasis remettait le couvert? Les frères Gallagher sèment depuis quelques jours des vidéos cryptiques tournées à Glasgow, Amsterdam, Barcelone et Paris aussi. Et dans la version parisienne, qu'est-ce qu'on voit? Eh bien, une affiche de Rock en scène 2009 et une prune jetée au loin, deux clins d'œil au clash qui avait précipité leur séparation. De quoi nourrir, bien sûr, les rumeurs d'une tournée européenne en 2027 pour les 30 ans de l'album Be Here Now. Rien d'officiel, mais le quotidien, le Parisien, évoque deux concerts possibles en juillet au Stade de France.
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Hunter est à retrouver sur le troisième album de l'artiste française Scanning qui est sorti aujourd'hui, vendredi. Un album dont le titre Liminal renvoie à ses états de bascule, ses seuils intimes où quelque chose se défait pour mieux se transformer. Des territoires que j'avais explorés avec elle lors d'une rencontre, toujours disponible sur le site de RFI et sur toutes les plateformes. Et l'histoire ne s'arrête pas là. Une édition de luxe de Liminal est déjà prévue pour début 2027, mixée en Dolby Atmos par l'équipe de RFI Labo, avec aussi, me souffle-t-on, quelques inédits. À suivre en direct sur RFI, l'histoire d'un live avec une voix soul devenue mythique, celle d'Amy Winehouse. Mais tout de suite, puisqu'on parle de transformation, place à Aoromi Osono. À 79 ans, cette figure majeure de la pop japonaise reprend Sincerely, un tube américain de doo-wop sorti en 1954 qui l'accompagne depuis sa jeunesse. Mais au lieu de traduire cette chanson d'amour en japonais, il en écrit de nouvelles paroles et joue avec ce mot, sincerely, sincèrement, du fond du cœur.

doux seulement donne son nom à Yours Sincerely, le 23e album solo de Haruomi Osono, un disque né après les années Covid et face au tumulte du monde autour d'une idée japonaise difficile à traduire. L'homo iari, l'attention portée aux autres, la compassion. Et à 79 ans, Osono repart sur les routes américaines. Il sera le 16 septembre en concert à New York, puis le 20 à Los Angeles.

0: à l'âge de 22 ans. Ce live, lui, sera publié pour la première fois sur disque dans son intégralité le 23 octobre dans la réédition des 20 ans de Back to Black avec aussi des phases B et des démos dont 4 inédites. Vos bonnes pulsations du monde ont été façonnées avec amour, toujours, par mes oiseaux de nuit à moi, Benjamin Sarali à la réalisation et Arthur Bon au mix. Après le journal en français facile, c'est le café des sports avec vous, Olivier Pron. Bonjour.
1: Bonjour Hortense, bonjour à tous.
0: C'est quoi le programme aujourd'hui?
1: La crise à la FIFA, bien sûr, on y revient, on en a parlé hier. Mais c'est un dossier qui va feuilletonner au moins jusqu'au mois de mars. Gianni Infantino en danger. Ensuite, on fera le bilan de la première semaine de la Ligue des Champions. Et puis on parlera de deux grosses affiches du week-end, notamment le derby de Manchester.
0: On sera à l'écoute. Merci beaucoup. Bonne soirée sur la Radio du Monde.
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3: Grégoire Morelli.
5: Aux États-Unis, le vice-président J.D. Vance cessait de s'imposer comme l'hérité de Donald Trump pour la présidence, mais d'autres personnalités républicaines veulent aussi tenter leur chance dans la course à la Maison-Blanche. L'avancée des Houthis au Yémen vers le détroit de Bab el-Mandeb se poursuit. Ils ont revendiqué aujourd'hui la prise d'une île située sur ce passage stratégique. Ouverture du sommet des BRICS à partir de demain en Inde et déjà les chefs d'État de ce bloc commencent à affluer vers la capitale New Delhi. Enfin, les Japonais ont du mal à boucler leur fin de mois et la nouvelle revalorisation du salaire minimum ne devrait pas leur être d'un grand secours. À qui pour succéder à Donald Trump? La prochaine présidentielle américaine n'aura lieu que dans 2 ans, mais déjà, certains se placent, et notamment J.D. Vance hier soir à la convention républicaine de Dallas. Le vice-président est apparu comme le successeur de Donald Trump, Marine de la Moissonnière.
6: Affirmer sa stature présidentielle, c'était l'objectif de J.D. Vance lors de cette convention de mi-mandat. Alors sur scène, le vice-président, âgé de 42 ans, vante l'Amérique qui travaille, parle de sa foi et de sa famille, pas de la guerre en Iran ni des droits de douane. Il tape sur les démocrates, le parti de la haine, une bande de dingues qui se radicalise, dit-il. J.D. Vance tente de séduire la base MAGA, il s'inscrit dans les pas de Donald Trump, tout en essayant de se démarquer prudemment sur certains dossiers. Le vice-président sait que la voie vers une éventuelle investiture n'est pas dégagée. En face, il devrait y avoir Ron DeSantis, le gouverneur de Floride, Ted Cruz, le sénateur du Texas, et surtout Marco Rubio, le chef de la diplomatie américaine. Absent hier pour cause de tournée en Amérique latine, il a déclaré ne pas prévoir pour l'instant de se lancer dans la course, tout en ajoutant ne pas savoir ce que le futur lui réserve. Donald Trump, lui, n'a pas encore adoubé son successeur. Il continue de sous-entendre qu'il pourrait se représenter en 2028, tout en soulignant que la Constitution ne le lui permet pas.
5: Des milliers de New Yorkais rendent hommage aux quelques 3000 victimes du 11 septembre 2001. La cérémonie se tient au Ground Zero, où se tenaient les deux tours avant d'être percutés par deux avions suicides et s'effondrer. Une autre cérémonie en présence de Donald Trump a eu lieu au Pentagone, le quartier général du ministère de la Défense, frappé lui aussi il y a 25 ans par un attentat à l'avion suicide. Nous n'oublierons jamais, c'est pour cela que nous nous battons aujourd'hui, a déclaré le président américain. Il n'y a aucune raison de s'inquiéter de la liberté de navigation dans le détroit de Bab el-Mandeb, déclaration des rebelles Houthis qui tentent de rassurer après leur prise de contrôle de l'île de Mayoun et du littoral yéménite sur la mer Rouge. Un responsable Houthi soutenu par l'Iran assure que le passage dans le détroit est sûr et que la navigation s'y déroule normalement à l'exception des

0: L'artillerie saoudien, précise-t-il, les combattants, les combats lancés par l'offensive Houthi initiée la semaine dernière ont provoqué le déplacement de 46 000 personnes dans le sud-ouest du Yémen, d'après l'Organisation internationale pour les migrations. Vladimir Poutine à New Delhi ce vendredi, le président russe dans la capitale indienne à l'occasion du sommet des BRICS qui s'ouvrira demain. Cette organisation économique entre puissantes émergentes et représentants du sud global réunit les dirigeants de 11 pays sans les Occidentaux. Le Brésil, la Russie, l'Inde, la Chine, l'Afrique du Sud, l'Iran, entre autres, sont représentés à ce sommet. Un événement majeur pour le Premier ministre indien Narendra Modi, chahuté par la jeunesse indienne cet été et dont les manifestations l'ont forcé à se séparer de son ministre de l'Éducation. À la veille de l'événement, notre envoyé spécial sur place, Nicolas Roca, est allé à la rencontre de cette jeunesse.
1: Sur le campus foisonnant de l'université Jawaharlal Nehru, du nom du leader nationaliste indien, figure de l'anticolonialisme, les étudiants partagent un thé ou flânent entre deux coups.
2: En tant que pays ayant survécu à la colonisation, je pense que c'est très important pour l'Inde de s'allier avec des nations qui ont connu la même histoire.
1: Pour Ria, les BRICS, c'est aussi un recours face à la faillite d'autres instances.
2: L'ONU est une façade. Les guerres continuent de faire rage. Elle ne fait rien du tout.
1: Alors, nous nous rendons au local du syndicat étudiant pour rencontrer la présidente, Aditi Misra.
3: Avant, on parlait des BRICS avec beaucoup d'espoir, en soulignant que tous les pays représentaient le sud global. Mais l'Inde, la Russie et même dans une certaine mesure la Chine, est-ce que ce sont des pays du sud global s'ils ne sont pas anti-impérialistes, mais impérialistes par nature?
1: Assise à ses côtés, Susheta Issa dénonce-t-elle l'hypocrisie du gouvernement de Narendra Modi.
4: Les bidonvilles tout autour ont été entourés de bâches. Mais tous ceux qui habitent dans ces bidonvilles, ces Indiens, au nom desquels le gouvernement doit parler dans les rassemblements internationaux, ils sont cachés par ce même gouvernement.
1: À quelques centaines de mètres du campus, de larges bâches bleues et blanches ont été installées devant les habitations délabrées qui longent la vue. Nicolas Roca, New Delhi, RFI.
0: L'ONU réclame l'annulation des peines prononcées par la justice hongkongaise contre trois militants pro-démocratie qui organisaient des veillées en souvenir des personnes tuées place Tiananmen en juin 1989. Ces militants ont écopé ce matin de peines comprises entre 5 et 7 ans de prison à l'issue d'un procès critiqué par plusieurs pays et des associations de défense des droits humains. Au Japon, pour la deuxième année consécutive, le salaire minimum vient d'être augmenté de 5%, mais les rémunérations étant peu élevé dans l'archipel, malgré cette hausse, le SMIC horaire n'est qu'à 1177 yens, soit environ 6,50 € contre plus de 12 euros en France ou au Royaume-Uni. Près de 40% des salariés nippons n'ont qu'un emploi précaire et parmi eux, un bon nombre sont donc au SMIC. Alors comment joindre les deux bouts avec un tel salaire? À Tokyo, la correspondance de Bruno Duval.
5: Deux repas par jour, c'est le lot de Keiko, un prénom d'emprunt à sa demande. Elle gagne si peu qu'elle doit faire une croix sur le déjeuner.
6: 50 yens en plus, c'est mieux que rien, mais malgré cette hausse, je ne m'en sortirai toujours pas financièrement. Mon salaire de misère ne me permet pas de payer un loyer, donc je vis toujours chez ma mère alors que j'ai près de 40 ans. Mais maman aussi n'a qu'un emploi précaire, donc elle est au SMIC. Ce qui veut dire que quand elle sera à la retraite, elle ne touchera qu'une pension d'un montant dérisoire. Et c'est là que toutes les deux, on sera encore plus dans le pétrin.
5: Ce restaurateur emploie plusieurs jeunes qu'il rémunère au salaire minimum. Il accuse le coût.
7: Je me réjouis que mon personnel gagne un peu mieux sa vie, car ça ne doit pas être facile de boucler ses fins de mois avec un SMIC aussi peu élevé. Après, 10% de hausse salariale en deux ans, c'est compliqué à gérer pour moi en termes de trésorerie. D'autant que mes recettes ne sont pas mirobolantes, puisqu'en raison de l'inflation qui est au sommet, beaucoup de Japonais se serrent la ceinture, donc sortent moins qu'avant. Bref, les temps sont durs pour tout le monde.
5: Pour autant, la première ministre Sanae Takaichi, qui est ultra-libérale sur le plan économique, vient d'annoncer que le SMIC horaire n'atteindra 1500 yens, 8 euros, que dans les années 2030. Et non avant la fin des années 2020, comme avait promis son prédécesseur Shigeru Ishiba, lui, un conservateur modéré. Bruno Duval, Tokyo, RFI.
0: En France, à Toulouse, dans le sud du pays, la justice a condamné à 6 mois de prison ferme et incarcération immédiate un père de famille qui avait menacé de couper la tête à l'enseignante de son fils. On reste en France où l'année 2025 a vu le nombre de morts par accident du travail augmenter par rapport à l'année précédente, selon le syndicat CGT. Des chiffres à la hausse, même s'il reste difficile d'effectuer un décompte exhaustif de ces morts au travail, notamment ceux décédés en raison des des canicules successives qui ont touché la France cet été à Rambeng.
8: Selon la CGT, plus de 780 personnes sont mortes en France par accident du travail en 2025, soit une vingtaine de plus qu'en 2024. Un chiffre sans doute sous-estimé, vu la difficulté de faire un décompte exhaustif du fait de la sous-reconnaissance et de la sous-déclaration. Frédéric Mou, secrétaire fédéral de la CGT Construction, il pointe une volonté de maintenir le flou sur ce sujet.
9: Sur un chantier du bâtiment aujourd'hui, vous allez avoir 10 salariés de l'entreprise, 20 intérimaires, sont soit détachés, soit sans papier, soit ubérisés, auto-entrepreneurs, artisans, enfin tout ce que vous voulez. En plus, avec la sous-traitance en cascade où on atteint jusqu'à 16 niveaux de sous-traitants, il n'y a plus aucun contrôle. Donc ces gens-là, quand ils sont blessés ou qu'ils sont morts, ils rentrent pas dans le régime général.
8: Sans compter les décès non répertoriés lors des dernières canicules.
9: J'ai une épidémie de chute de toit au mois de juillet. 3 par semaine, morts. Et ils sont pas enregistrés canicule puisque c'est la chute qui le tue. Ils sont enregistrés chute de hauteur. Sauf que nous, on dit que un couvreur ou un échafaudeur, quand il fait 45 degrés à l'ombre, ça nous fait du 60 degrés sous soleil. Oui, il tombe à cause du chaud.
8: Selon les services de santé du travail, il y aurait en France une sous-déclaration de 50% des accidents du travail.
0: L'équipe de France de cyclisme sera menée par Paul Sexas lors des championnats du monde du 20 au 27 septembre prochain à Montréal, au Canada. On l'a appris dans la journée. Donc, la jeune pépite de 19 ans avait déjà été sacrée meilleure tricolore l'an dernier à Kigali. On termine cette édition sur les cours de l'US Open. Demi-finale homme prévue aujourd'hui entre l'Allemand Alexander Zverev et le Russe Karen Khachanov. Début de la rencontre à 19h, temps universel. C'est la fin de ce journal. Tout de suite sur RFI, BPM, les bonnes pulsations du monde avec Hortense Vol. Bonjour Hortense.
10: Bonjour Grégoire Morelli. Vous restez avec nous à l'écoute de RFI ?
0: Bien sûr.
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13: 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Et bienvenue dans BPM. Cette semaine, une question en fil rouge. Que fait-on de ce qu'on reçoit ? Une langue, une mémoire, une chanson ? Pour y répondre, votre sélecta s'ouvre et c'est une première au Kyrgyzstan, en Asie centrale. Alors tendez l'oreille, voici Kanush sur la radio du monde.

la capitale du Kirghizistan. C'est là qu'est né Kanush, mais c'est de l'autre côté de la frontière, à Artouche, dans le Xinjiang chinois, où vit une communauté kirghize, qu'elle a grandi. Elle s'est formée à la musique entre les deux pays, avant de revenir au Kirghizistan pour étudier le violon au Conservatoire National. Alors forcément, la présence du violon sur ce morceau, Ola, n'est pas tout à fait un hasard. Kanush s'est lancée dans une carrière pop tout récemment, ses premiers singles remontent à 2024, et vous l'avez entendu, elle rappe aussi. Dans son couplet, elle revendique fièrement ses origines et son choix de s'exprimer en kirghize, sa langue maternelle. Et puis elle nous invite à avancer sans se laisser atteindre par la jalousie, ni, je la cite, par les épines de la vie.

Ce titre disco donne son nom au nouvel EP de Cooper T. Cooper T, c'est un duo de producteurs de Manchester venus du rap et des clubs. Et ils se sont mis pendant le confinement à chanter sur leurs propres beats et ils ont monté ce drôle de duo avec un mot d'ordre, Music for Misfits, de la musique pour les marginaux. Depuis, ils bricolent un son hybride entre punk, hip-hop, jungle et soul avec des textes qui racontent souvent avec pas mal d'humour la vie quotidienne dans le Manchester populaire. À suivre dans vos bonnes pulsations du monde, des chants en darija, napolitain, japonais et en créole. 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Merci à vous. Paul Beaubrun est né dans une famille où la musique raconte Haïti. Ses parents, Lolo et Manzé, ont fondé Bookman Experience, figure majeure de la musique racine. Paul Beaubrun a donc grandi dans ces rythmes avant d'y brancher sa guitare, le blues et le rock. Son nouvel album, Vertière, porte le nom de la bataille de 1803, décisive pour l'indépendance d'Haïti. Mémoire, transmission, résistance, pour Paul Beaubrun, la révolution commence en nous-mêmes.

0: Don't Let Them Get Away dans BPM avec Badio, artiste haïtien, et Shoot Scat, rappeur américano-mexicain dont la musique parlait aussi de racines, d'identité, de rapport à la terre, de featuring donc en résonance avec Vertière, le nouvel album de Paul Beaubrun que je vous recommande absolument.
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0: Alors, non, je ne suis pas à Casablanca, enfin pas encore. Tout ce que vous entendez derrière moi est complètement fake. Merci Arthur Bon qui est là au mix, là, derrière la vitre. Complètement fake tout ça. En revanche, la semaine prochaine, avec Benjamin Saralier, le réalisateur de cette émission, on y sera pour de vrai, oh joie, à l'invitation du festival El Boulevard, un festival né en 1999 pour donner une scène à des musiques et à des artistes qui en manquaient et où depuis le début, le live est au cœur de l'histoire. Le live et puis aussi quelque chose qui ne vient peut-être pas immédiatement à l'esprit quand on pense au Maroc et à ses musiques.

0: donc Because of You, groupe franco-marocain né en 2023 autour du rappeur Samados, du hip-hop, du punk, du ska, du funk, des scratch et des chants traditionnels marocains dans le même shaker. Et ce mélange-là n'arrive pas par hasard. Le festival El Boulevard a contribué à faire émerger et grandir des scènes longtemps marginales au Maroc. Le rock et surtout le métal en font partie. Côté métal, El Boulevard a vu passer de sacrées pointures. Les Brésiliens de Sepultura, plus de 40 ans de carrière au compteur, étaient déjà à l'affiche en 2010. Ils reviennent cette année dans le cadre de leur tournée mondiale d'adieu. Samedi prochain à Casablanca, ils donneront donc leur tout dernier concert sur le continent africain. Juste avant eux, c'est à domicile que se produira le groupe Suicide Machine, lauréat du tremplin rock metal en 2015, qui revient cette fois en invité. Le tremplin, justement, c'est l'un des piliers du festival El Boulevard. Plus de 765 groupes et artistes y sont passés depuis sa création. Et pour certains, c'est réellement là que tout commence. Un plateau, un public, des techniciens. Puis pour les lauréats, de la formation et un passage en studio. Au menu cette année, 15 jeunes projets marocains répartis entre rock metal, fusion et rap. Et l'histoire du rap marocain, elle s'est aussi écrite sur la scène du festival El Boulevard.
1: Ma khasni la villa frelat safaten fadwir abninchi w nish bakhar.
0: Dizzy Dross, l'une des grandes figures du rap marocain, y a joué en 2013 puis en 2019. Il revient cette année en tête d'affiche avec Aflame, son nouvel album, et surtout avec un live band au festival El Boulevard. Les morceaux ne se contentent donc pas de cumuler les écoutes, ils se réinventent sur scène. Et après le rock metal et le rap, place à celles et ceux qui aiment brouiller les pistes et mélanger les genres. Parmi eux, Rita Nata, chanteuse de Fez, qui fait aujourd'hui de plus en plus de place au Darija, l'arabe marocain parlé au quotidien dans ses compos, et que l'on retrouve sur un morceau sorti il y a quelques jours, El Ghana.

0: Avec Rita Nata, son compatriote marocain Salah Fafa, la chanteuse soudano-néerlandaise Gayda et le rappeur américain Oana Bam. Quatre artistes réunis au Maroc par Exp, un label Amstello damois qui chaque année pose ses valises dans un pays différent pour faire travailler ensemble des artistes qui ne se seraient pas forcément rencontrés. Cette année, rendez-vous était donc donné au Maroc pour El Ghana, un titre qui renvoie à l'idée de richesse et d'abondance. Tout un programme et le nôtre est clair. Allez découvrir Rita Nata et tout un tas d'autres artistes marocains sur scène au festival El Boulevard organisé du 17 au 20 septembre au stade du RCU à Casablanca, un événement RFI.
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1: Qui sera la prochaine? Ce freestyle, Mona Gouba l'a écrit en réaction aux témoignages de violences sexistes et sexuelles pour dénoncer leur banalisation et cette manière de remettre sans cesse en doute la parole des victimes. Et ce texte résonne tout particulièrement en France cette semaine. Les travaux parlementaires viennent de commencer autour de la loi intégrale contre ces violences faites aux femmes et aux enfants. Le parcours de Mona Gouba, lui, est assez inattendu. Flûte traversière au conservatoire dès l'âge de 4 ans, puis 7 ans en équipe de France de Kung Fu, avant le rap donc, révélé par ses freestyles écrits en 48 heures pour un bon moment, le podcast vidéo de Kian Kojandi et Navo sur YouTube. Elle les réunit aujourd'hui dans son premier album, Un bon freestyle, et s'apprête à sillonner l'Hexagone, première étape ce dimanche, sur la scène de la fête de l'humanité en région parisienne.
2: Bonsoir. Buonasera, grazie mille.

0: Cet été, c'est sur la scène d'un autre festival, Les Suds, à Arles, dans le sud de la France, que j'ai découvert La Niña. La Niña, c'est Carola Mocha, une artiste napolitaine qui fait de la tradition une matière très actuelle. Pour Foresta, son deuxième album sorti l'année dernière, elle est remontée jusqu'au Villanel, ses chants populaires de la Renaissance et à des partitions vieilles de plusieurs siècles. Mais sans chercher, dit-elle, à faire œuvre de mémoire. Alors, qu'est-ce que ces chants anciens avaient encore à lui dire aujourd'hui?
1: Je crois qu'en réalité, la mémoire est peut-être ce que nous avons de plus futuriste. Dans le sens où l'être humain reste très prévisible dans ses aspects positifs comme négatifs. Si on pense à quel point finalement l'histoire est en train de se répéter sous énormément d'aspects, il est évident qu'exorciser un peu ces répétitions de l'histoire, y compris à travers la musique, a été pour moi une manière de me confronter au présent dans lequel je vis et d'y apporter un peu de beauté. De ce qui, pour moi, est la beauté, parce que je trouve évidemment certaines choses écrites et jouées très belles, agréables. Et j'espère aussi que mes chansons pourront susciter un sentiment d'empathie et que ce sentiment pourra voyager à travers la musique, de personne en personne, de cœur en cœur. Au fond, mes chansons sont un peu comme des graines jetées au vent.
0: La Niña, ce disque, tu as choisi de l'appeler Foresta. Ce mot en Campanie, cette région du sud de l'Italie, dont la capitale est ta ville, Naples, ça désigne une chatte indomptable. Pourquoi c'était le bon nom pour cet album ?
1: Oui, parce que c'est un mot que j'aime pour beaucoup de raisons. D'abord parce que c'est un mot de mon enfance, que mes parents, ma grand-mère, ma mère ont toujours utilisé pour parler des chats qu'on a toujours eus. On a grandi dans un parc plein de chats et donc le terme Foresta s'utilise principalement pour parler des chats. Ce chat est Foresta, ça veut dire ce chat est indomptable, terrible. Et puis parce que si on le traduit par le mot italien selvatico, sauvage, je trouve que c'est une bonne synthèse de la forte présence des animaux à l'intérieur du disque. Et aussi parce que ça résonne très bien avec l'attitude avec laquelle ce disque a été fait. Complètement dépourvu de cage mentale, idéologique, et donc très libre et sauvage dans sa composition.
0: Avant de se quitter, il y a une dernière histoire que j'aimerais t'entendre raconter. C'est celle de la chanson Pika Pika.
2: Pika Pika.
0: Pourquoi cette histoire, elle est si importante pour toi?
2: Bene, la canzone Pika Pika è...
1: La chanson Pika Pika est peut-être l'une des chansons les plus salvatrices que j'ai écrites. Parce que c'est une chanson qui laisse ouverte, complètement ouverte, la possibilité de réinterpréter le concept de la mort. Et dans cette chanson, je fais chanter avec moi deux oiseaux, deux pies, qui viennent me voir tous les jours dans mon jardin. Il y a deux pies qui, chaque fois que je chante, apparaissent devant la fenêtre du studio et restent là à écouter. Et un jour où j'étais clairement en proie à des délires de peur existentielle, j'ai imaginé, un peu comme dans un rêve d'Alice au Pays des Merveilles, qu'elle me parlait pendant ce long sommeil et me disait qu'au fond, la mort n'existe pas.
2: Et me dicessero che alla fine la morte non esiste.
1: Et que ce sera simplement un long rêve, un sommeil, dont on ne sait pas où on se réveillera. Donc cette chanson te dit, reste dans le présent, pense simplement à chanter comme nous, les pies, et ne pense à rien d'autre. Pour moi, c'est un morceau très important.
0: Merci beaucoup, La Niña. Grazie mille.
2: Grazie a voi.

Il est 15h40 en temps universel, 17h40 à Paris et à Napoli, la ville de la Nina, qui portera l'album Foresta et ce Pica Pica sur la scène du Grand Théâtre de Pompéi les 18 et 19 septembre, sur cette aire de Campanie donc, et dans un théâtre vieux de plus de 2000 ans, pour un artiste qui fait constamment dialoguer le passé et le présent, difficile de rêver meilleur décor.

Tout est parti d'une mélodie de style pan entendue dans un centre de quartier à Londres. Femiko Leocho, le batteur d'Ezra Collective, ce quintet qui fait joyeusement exploser les frontières du jazz, l'enregistre sur son téléphone. Elle lui évoque immédiatement la Jamaïque, le reggae, le dancehall et devient le point de départ du morceau qui vient. Un morceau porté par la voix de la chanteuse jamaïcaine Lila Aike. Well organized, son BPM.

0: Partie caribéenne de Here Because of Hope, le quatrième album d'Ezra Collective, un disque conçu comme un voyage de l'Afrique aux Caraïbes, avec Londres comme point d'arrivée et une question en fil rouge, comment des musiques noires nées parfois de la douleur peuvent-elles porter autant de joie? La réponse d'Ezra Collective tient dans le titre « L'espoir ». Déjà depuis Droit Chemin, le premier album solo de Fally Ipupa. Le 18 septembre, l'autoproclamé roi de la rumba congolaise fêtera cet anniversaire avec XX Delirium, son 8e album, 4 volumes, 51 titres et cette fois de la rumba de bout en bout. Petit vertige personnel, Droit Chemin, c'est aussi l'époque de mes débuts à RFI dans l'équipe de Couleur Tropicale. 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
0: Ce son-là, RFI ira bientôt le chercher en live à Montpellier. Depuis mardi et jusqu'au 20 septembre, cette ville du sud de la France accueille la 21e édition d'Arabesque, les rencontres des arts du monde arabe. Et le week-end prochain, nos micros seront au Domaine d'eau pour capter deux concerts, celui d'Ino Casablanca entre rap, sonorité maghrébine, latine et électronique, et celui de Swan Massi, grande voix algérienne qui navigue entre folk, rock et chanson. Et si, après leur retrouvaille spectaculaire en 2025, Oasis remettait le couvert? Les frères Gallagher sèment depuis quelques jours des vidéos cryptiques tournées à Glasgow, Amsterdam, Barcelone et Paris aussi. Et dans la version parisienne, qu'est-ce qu'on voit? Eh bien, une affiche de Rock en scène 2009 et une prune jetée au loin, deux clins d'œil au clash qui avait précipité leur séparation. De quoi nourrir, bien sûr, les rumeurs d'une tournée européenne en 2027 pour les 30 ans de l'album Be Here Now. Rien d'officiel, mais le quotidien, le Parisien, évoque deux concerts possibles en juillet au Stade de France.
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Shatter est à retrouver sur le troisième album de l'artiste française Scanning qui est sorti aujourd'hui, vendredi. Un album dont le titre Liminal renvoie à ses états de bascule, ses seuils intimes où quelque chose se défait pour mieux se transformer. Des territoires que j'avais explorés avec elle lors d'une rencontre, toujours disponible sur le site de RFI et sur toutes les plateformes. Et l'histoire ne s'arrête pas là. Une édition deluxe de Liminal est déjà prévue pour début 2027, mixée en Dolby Atmos par l'équipe de RFI Labo, avec aussi, me souffle-t-on, quelques inédits. À suivre en direct sur RFI, l'histoire d'un live avec une voix soul devenue mythique, celle d'Amy Winehouse. Mais tout de suite, puisqu'on parle de transformation, place à Aoromi Osono. À 79 ans, cette figure majeure de la pop japonaise reprend Sincerely, un tube américain de doo-wop sorti en 1954 qui l'accompagne depuis sa jeunesse. Mais au lieu de traduire cette chanson d'amour en japonais, il en écrit de nouvelles paroles et joue avec ce mot, sincerely, sincèrement, du fond du cœur.

tout seulement donne son nom à Yours Sincerely, le 23e album solo de Harumi Osono, un disque né après les années Covid et face au tumulte du monde autour d'une idée japonaise difficile à traduire. L'homo iari, l'attention portée aux autres, la compassion. Et à 79 ans, Osono repart sur les routes américaines. Il sera le 16 septembre en concert à New York, puis le 20 à Los Angeles.

14 septembre, Amy Winehouse aurait eu 43 ans. Une voix soul à l'ancienne, une façon très crue de mettre sa vie dans ses chansons, la londonienne n'a sorti que 2 albums, mais le second a suffi à en faire une star planétaire. Back to Black fête justement ses 20 ans cet automne et pour l'occasion, il sera réédité avec notamment l'intégralité d'un concert resté mythique. C'est l'histoire d'un live dans vos bonnes pulsations du monde. Retour à Back to Black, donc l'un des grands succès discographiques du 21e siècle, vendu à plus de 16 millions d'exemplaires dans le monde. Mais retour surtout à une nuit de février 2007, au moment précis où tout est en train de basculer pour Amy Winehouse. Elle a 23 ans, son album s'envole dans les classements britanniques et n'est même pas encore sorti aux États-Unis. Et puis, il y a le décor, le Paradiso d'Amsterdam, une ancienne église avec derrière la scène de grands vitraux devenus temple de la pop. Avant Amy, Bowie, les Rolling Stones, Prince ou encore Nirvana s'y sont déjà produits. Rien que ça. Le Paradiso veut absolument programmer Amy Winehouse, mais la grande salle est déjà occupée ce soir-là, alors le concert aura lieu à 1h du matin. Dehors, les Pays-Bas sont placés en alerte météo en raison de fortes chutes de neige. Dedans, une foule compacte s'apprête à assister à un concert de 55 minutes. Celle qui incarne déjà cette culture des late dates, ces jeunes anglaises fêtardes et décomplexées, piochent encore dans Frank, son premier album avec 3 titres, mais surtout, elles jouent Back to Black presque en entier. Et notamment Love is a Losing Game, cette ballade écrite par elle seule où l'amour devient un jeu perdu d'avance. Quelques mois plus tard, Prince, tombé amoureux de cette chanson, la reprendra sur scène et invitera Amy à venir la chanter avec lui.

0: Ces rebelles soutenus par l'Iran contrôlent désormais le stratégique détroit de Bab-el-Mandeb. Céline Dion fait son grand retour sur scène ce soir devant 40 000 personnes à la Plénitude Arena de Paris, 2 ans après sa performance en haut de la Tour Eiffel pour les Jeux Olympiques qui s'étaient déroulés dans la capitale française. Et après un long combat contre la maladie, le contenu du spectacle reste en tout cas bien gardé. Il est resté secret à quelques heures du lever de rideau. Presque rien à filtrer, Carlotta Marteo.
1: Porter de bonnes chaussures, annonçait Céline Dion aux fans massés devant son hôtel, avec en prime un indice sur la durée du show. Plus de 2 heures. Vu les dimensions de la Plénitude Arena, pour le décor, toutes les folies sont permises. La mise en scène a été imaginée par Willow Perron, l'un des directeurs artistiques les plus influents de la pop mondiale. Beyoncé, Rihanna, Lady Gaga, Rosalia, Kanye West ont fait appel à lui pour des spectacles souvent monumentaux. On n'en sait pas plus. Quant à la setlist, les spéculations vont bon train. Le répertoire francophone devrait être mis à l'honneur avec peut-être quelques surprises, de nouveaux titres signés Jean-Jacques Goldman, Stromae, Francis Cabrel ou Grand Corps Malade. Mais vu la portée internationale de l'événement, difficile d'imaginer un retour sans les tubes qui ont fait de Céline Dion une star mondiale. My Heart Will Go On, The Power of Love ou I'm Alive, les paris sont ouverts. La chanteuse québécoise de 58 ans suit en tout cas depuis des mois une préparation sportive et vocale très rigoureuse. Le syndrome de la personne raide reste imprévisible. Stress, émotions fortes ou stimulation lumineuse peuvent provoquer des spasmes sévères. Le défi de cette résidence parisienne au long cours est donc autant artistique que physique.
0: Et au total, la chanteuse québécoise va assurer 16 concerts cet automne, puis 10 autres au printemps prochain. Les dirigeants des BRICS réunis en Inde pour un sommet de 2 jours. La rencontre particulièrement scrutée est celle du premier ministre indien et du président chinois Xi Jinping, qui n'était pas venu chez son voisin depuis 7 ans. Les deux chefs d'État se sont déjà engagés à résoudre de façon honnête et raisonnable le différend frontalier entre leurs deux pays le long de la frontière disputée dans l'Himalaya. L'Inde, pour sa part, réclame aussi plus de transferts technologiques de la part de la Chine. Mais Pékin a récemment mis en place des contrôles stricts sur ces transferts de technologies critiques. Il y a une volonté de la Chine de maintenir l'Inde dans un état de dépendance, comme l'explique Sylvie Matelli, économiste et directrice générale de l'Institut Jacques Delors.
2: La Chine fut pendant longtemps dans la même situation, à demander aux pays qui investissaient chez elle ou qui importaient des produits de faire des transferts de technologies. Donc on voit une Inde qui a besoin des technologies chinoises parce qu'elle se développe, parce qu'elle s'industrialise. Et en même temps, en important des produits chinois, elle a aussi les moyens à un moment donné ou à un autre, avec le développement de son capital humain, des salariés, des ingénieurs de mieux en mieux formés et des entreprises de plus en plus performantes. Elle a tout à fait les moyens de copier en réalité et puis de rejoindre ensuite ou de développer le même type de produit. Donc c'est clair qu'on a une Chine qui essaye de freiner et d'ailleurs qui a mis en place des restrictions aux exportations, mais en même temps qui se retrouve face à un mouvement qui est inéluctable. L'Inde est un pays extrêmement dynamique, avec une croissance à plus de 6%, bien plus élevée que celle de la Chine à présent. Une population également qui va dans quelques années dépasser la population chinoise. Donc il est clair qu'on est dans un mouvement de fond que la Chine ne pourra pas stopper bien longtemps.
0: Sylvie Matelli, autrice de Géopolitique de l'économie aux éditions Erol, elle était l'invitée de RFI à la mi-journée. Doit-on s'attendre à une rencontre entre Vladimir Poutine et Volodymyr Zelensky, la première depuis 2019 au G20 du mois de décembre prochain? Le président ukrainien a dit être prêt à voir son homologue lors du sommet qui se tiendra aux États-Unis dans la ville de Miami. Pour le moment, côté russe, le Kremlin assure qu'aucune décision n'a été prise concernant la présence de Vladimir Poutine à ce sommet du G20. Au Yémen, les Houthis désormais maîtres du détroit de Bab-el-Mandeb, mais ces rebelles soutenus par l'Iran l'assurent. Ils ne veulent pas menacer le commerce international. Ils disent vouloir seulement s'en prendre à l'Arabie Saoudite, le principal soutien du gouvernement en place au Yémen. Paul Touré, directeur de l'Institut supérieur d'économie maritime de Saint-Nazaire, rappelle toutefois que le détroit stratégique était déjà contourné depuis des mois par de nombreux armateurs internationaux.
3: Les bateaux de commerce habituels, comme les porte-conteneurs qui contournaient l'Afrique, vont continuer à contourner l'Afrique. Les navires russes qui passent dans la zone vont continuer à passer dans la zone, trafic lié à la Russie. Le problème, c'est que ça ferme une des routes alternatives du pétrole, qui est celle de passer par Yanbu, le port saoudien, pour aller sur le marché asiatique. Ça gêne comment les Saoudiens? Ça gêne qu'ils peuvent pas fournir le marché asiatique. Alors ça veut dire que le pétrole de Yanbu monterait systématiquement sur les raffineries en Méditerranée ou en Europe de l'Ouest, et que ça serait du pétrole d'autres régions qui iraient vers l'Asie. L'intérêt des Houthis est de contrôler la mer Rouge par rapport aux Saoudiens, et non pas l'axe Europe-Asie dans le cadre du conflit.

0: conflit irano-américain. On est plus dans la guerre civile yéménite que dans le conflit israélo-américain.
1: Paul Touré, directeur de l'Institut supérieur d'économie maritime de Saint-Nazaire, il était au micro d'Oriane Verdier. L'Arabie saoudite qui a également annoncé la fermeture temporaire de l'oléoduc Est-Ouest, une voie d'exportation de brut cruciale pour contourner le verrouillage du détroit d'Ormuz et qui permet d'exporter 7 millions de barils par jour vers la mer Rouge. Cette décision de Riyad intervient après des attaques attribuées à des drones venant d'Irak. Le bilan s'alourdit aux Philippines après l'incendie sur un ferry dans la nuit de mercredi à jeudi dans la province de Palawan. Les autorités dénombrent désormais 76 personnes qui ont perdu la vie après la découverte de 41 corps supplémentaires à bord du navire calciné. Une explosion suivie d'incendie s'est produite sur un site de stockage de munitions dans le centre de la Bulgarie. L'entrepôt est exploité par le fabricant d'armes bulgare MCO, dont les munitions sont utilisées en Ukraine. Aucune victime n'a été signalée et l'ampleur des dégâts n'était pas connue dans l'immédiat, mais l'incendie, lui, il survient environ un mois après un premier incendie dans un dépôt de munitions d'une autre usine d'EMCO. L'entreprise avait demandé l'ouverture d'une enquête. Dans la foulée du sommet spatial de Paris qui s'est tenu cette semaine, les chefs militaires français et suédois se sont rencontrés longuement ce vendredi pour approfondir la coopération spatiale et la défense. Une rencontre atypique de très haut niveau qui souligne l'important rapprochement militaro-industriel entre Paris et Stockholm ces derniers mois, Franck Alexandre.
2: D'un côté de la table, Fabien Mandon, chef d'état-major des armées françaises. De l'autre, le plus haut gradé des forces suédoises, le général Michael Claesson. Un format de rencontre pas si courant et dans les mains des militaires, un partenariat stratégique pour renforcer la sécurité et l'accès à l'espace. Paris et Stockholm partagent la même ambition de conserver une base industrielle et technologique de défense souveraine, et entre les deux nations, les liens militaro-industriels ne se limitent pas qu'au spatial. En matière aéronautique, avec en particulier le chasseur Gripen, la Suède a de solides arguments. Ces derniers mois, la France a d'ailleurs acquis deux avions de guet aérien Saab Global Eye pour remplacer ses vieux AWACS américains. De son côté, la Suède a signé pour 4 frégates produites par Naval Group. La marine suédoise veut une flotte océanique. Elle se tourne vers la France. Elle a d'ailleurs accueilli le porte-avions français en février dernier, une première. Contrairement au couple franco-allemand affaibli par l'échec industriel de l'avion de chasse du futur, les relations franco-suédoises, elles, sont au beau fixe. Et elle s'affiche.
1: La France, où la piste d'un acte malveillant est privilégiée après le déraillement d'un train. Les faits ont eu lieu hier soir en Normandie, c'est dans le nord du pays. 44 personnes ont été blessées. Les enquêteurs disent avoir retrouvé un morceau de rail sur les voies qui auraient pu être à l'origine de ce drame. Le président américain Donald Trump, lui, est en Irlande. Lors d'un point presse cet après-midi avec le premier ministre irlandais Michael Martin à Dublin, le locataire de la Maison Blanche a indiqué qu'il aimerait beaucoup voir une Irlande unifiée. C'est ce qu'il a répondu lorsqu'un journaliste lui a demandé son opinion sur une possible unification de la République d'Irlande et de l'Irlande du Nord qui fait partie du Royaume-Uni. Le président américain qui a aussi prévu lors de cette visite de deux jours de se rendre dans son complexe hôtelier de Donbeg où se déroule l'Irish Open, un championnat de golf. Au Royaume-Uni, le parti de Nigel Farage, Reform UK, reçoit un don record de 36 millions de livres de la part du mania des crypto-monnaies Christopher Arbourn, une somme équivalente à celle déjà annoncée hier par un autre crypto-milliardaire, Ben Dello, qui a dit vouloir soutenir le parti de Nigel Farage face aux travaillistes et aux conservateurs. Dernière ligne droite pour la Coupe du Monde de basket féminin à Berlin. L'équipe de France a commencé à jouer sa demi-finale contre les Allemandes il y a un peu plus de 40 minutes. Maintenant, pour le moment, ce sont les Françaises qui mènent 38 à 33. L'autre demi-finale opposera les Américaines aux Espagnoles à 18h. Temps universel, un peu de football aussi au programme. Il est notamment en Ligue 1, le championnat français. Strasbourg qui joue contre Monaco, 15h15, temps universel. Ou encore le Paris FC contre l'Olympique Lyonnais, 18h45, temps universel. Bonne suite des programmes à l'écoute de la Radio du Monde.
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10: Bonjour et bienvenue dans tous les cinémas du monde. Bonjour Sophie.
11: Bonjour Elisabeth, bonjour à toutes et à tous.
10: Cette semaine, on vous entraîne dans une histoire folle et pourtant bien réelle, celle de l'université de Vincennes qui connut ses beaux jours dans l'après-mai 68. Un lieu unique où l'on pouvait voir Gilles Deleuze, Michel Foucault, Hélène Cixous, Jacques Derrida donnant des cours à des amphithéâtres blindés ouvert aux non-bacheliers au milieu des tracts maoïstes, des luttes féministes naissantes et des tentes de chantier. Sur Arte, une formidable série en 8 épisodes nous plonge dans ce vortex intellectuel et militant. Camarade sera disponible sur la plateforme arte.tv à partir du 16 septembre. Elle sera diffusée le 24 en prime time à 20h55. En fin d'émission, on reviendra sur la Mostra de Venise. Nous enregistrons cette émission à quelques heures du palmarès. Est-ce que le Lion d'Or, Sophie, sera à l'image de cette 83e édition très politique? On y revient dans une quarantaine de minutes, mais avant, place au panache, à la création, à la réflexion et au bordel. On écoute la bande-annonce de Camarade.
12: Vincennes, c'est comme ça, ça déborde de partout. Ça pense de partout. C'est un bordel monstre.
13: Bon, alors, c'est quoi un chef? On nous demande d'élire le président de Vincennes, donc demande. C'est l'abstention révolutionnaire ou la passivité complice?
14: J'ai dit à mon père que j'allais à la Sorbonne et je suis venue m'inscrire à Vincennes.
15: T'as écrit ça quand?
16: Pour faire la révolution, t'es venue à la fac?
15: Oui.
16: La fac, ça sert à créer des bourgeois, comme tes parents.
17: Moi, je croyais qu'il y avait des profs avec des lunettes.
18: Elle est pas mal, sa moustache.
17: Des élèves qui écrivent des trucs, des tableaux noirs.
19: Qu'est-ce que tu fichais là-bas?
17: Bah, j'étais.
19: Claudine, me dis pas que t'as recommencé à tapiner.
20: Absolument. C'est une expérience. C'est normal dans une université expérimentale.
21: Une cour de théâtre.
22: J'ai vu que vous cherchiez du monde pour être dans votre groupe et moi, je suis d'accord.
23: Comment t'as su qu'on était un groupe?
24: Alors qu'on n'a même pas de nom.
22: C'est pas vous qui avez balancé les urnes?
24: Je l'ai vu, elle a un micro dans son sac.
25: Mais ces infos, les intéressent les renseignements généraux.
22: Et pourquoi t'y vas pas, toi?
26: Avec ma tête de flic.
27: Attendez, c'est des dictateurs!
25: Je me demande s'ils sont si dangereux que ça, ces révolutionnaires.
22: Ah bon?
26: C'est une séquestration.
28: On va brûler ton université.
29: Mai 69 s'organise ici!
10: Alors, la jeune femme qui dit mai 69 s'organise ici à Vincennes, c'est Loulia Comard, alias Françoise, une jeune provinciale montée à Paris pour faire la révolution. Elle rencontre Gérard, Pierre-François Garel, un prof dont elle vénère les écrits, son acolyte Amadeo, Michel Esco. Il y a le président de Vincennes, on a entendu la voix de Grégory Gadebois qui est souvent, très souvent, presque toujours débordé par la situation. Et puis, évidemment, Claudine, Manon Kneuzé, une prostituée du bois envoyée à Vincennes par la police et les RG, qui pensent que c'est un dangereux bastion gauchiste. Ont-ils raison? Ont-ils tort? Bonjour Benjamin Charby.
30: Bonjour.
10: Et bonjour Dominique Baumard.
30: Bonjour.
10: C'est vous, hein, c'est à vous qu'on doit cette pléiade de personnages hauts en couleur, puisque vous êtes les créateurs, scénaristes et réalisateurs de cette série qui ressuscite, y compris formellement, Vincennes. Pour vous, Vincennes, la fac de Vincennes, c'est un moment unique dans l'histoire intellectuelle de la France.
30: Oui.
10: Dominique Baumard.
30: Et je ne sais pas comment le dire, mais j'ai l'impression qu'on parle beaucoup d'utopie. Et je suis justement, j'ai l'impression que si Vincennes a été si important, c'est parce que ça n'a pas été planifié. C'est-à-dire que c'était un mélange de ce que voulait le gouvernement, de ce que voulaient les communistes, de ce que voulaient les gauchistes. Et comme personne on a dessiné un plan, parce que l'utopie, ça peut faire un peu peur, enfin, ça peut être un peu le plan pour le paradis ou je sais pas quoi. Là, c'est une sorte d'endroit où la contradiction pouvait avoir lieu et donc la pensée a vraiment émergé là-bas. Et on retrouve aujourd'hui tout ce qui a été pensé là-bas aujourd'hui, le féminisme, les questions de hiérarchie, les questions de reproduction sociale, tout ça a été pensé là-bas et toujours aussi actuel aujourd'hui.
10: Benjamin Charby, en fait, Vincennes, c'est aussi le reflet d'une effervescence beaucoup plus générale de ce qui se passe, peut-être pas en France, mais en tout cas à Paris.
0: Ouais, totalement. On est vraiment Vincennes est d'abord décidé en juin 68. Donc c'est vraiment mai 68 est encore fumant. L'État gaulliste a vraiment eu peur et ils vont construire une université pour 15 000 étudiants en 6 mois. Autant dire que la France a jamais rien construit d'aussi rapide, encore moins une université. Et ça ouvre en janvier 69. Donc c'est vraiment sur une agitation totale en France, à Paris et dans le monde, parce qu'en fait les mouvements révolutionnaires et étudiants, ça pète vraiment partout, quoi.
11: Donc c'est le pouvoir gaulliste.
0: C'est absolument le pouvoir gaulliste.
11: Qui décide de créer cette université qui va devenir un laboratoire de toutes les idées de gauche.
0: Exactement. Bah, leur analyse, pas totalement fausse, c'est de dire qu'il y a un problème démographique, c'est qu'il y a trop d'étudiants, en fait. C'est le baby-boom à la sortie de la guerre qui a créé mai 68. On sait plus où mettre ces étudiants, et quand ils sont trop nombreux et dans des amphis, ils commencent à balancer des pavés. Donc, voilà, faut faire plus de facs, et puis les facs, faut les mettre loin. Faut les mettre dans la forêt.
10: Il y a un paradoxe de Vincennes, c'est-à-dire qu'elle a été rasée. En 1980, il n'en reste absolument rien, à part quelques vestiges qu'on voit, je crois, dans un film de Claire Simon, sur le bois de Vincennes. Et en même temps, il y a des tonnes d'archives, j'imagine. Donc en fait, il ne reste que la parole, finalement, de Vincennes.
0: Oui, exactement, ce qui a été un peu un défi.
10: Le plus important, en fait.
0: Le plus important, c'est que donc effectivement, l'État, après une décennie d'agitation et d'action contestataire, on a eu marre et a rasé la fac en 3 jours. Mais voilà, en rasant cette fac, il n'en est pas moins que les idées, elles, sont bel et bien restées.
10: Alors ces idées hein, de l'université de Vincennes, on va en reparler avec vous, Benjamin Charby et Dominique Baumard, juste après Cara de Roberto Cicogna. C'est un titre de la playlist de RFI.

0: Vous êtes bien sûr RFI pour parler de la série Arte Camarade avec vous, Benjamin Charbier et Dominique Baumard. On associe plutôt vos deux noms à des séries ancrées dans les arcanes du pouvoir. Hein. Je pense au Bureau des légendes, à Sous contrôle. Avec Camarade, vous êtes passé du plus froid au plus chaud. Hein,
1: on est passé de choses sur lesquelles on a travaillé parce qu'on nous l'a demandé à une série qu'on voulait vraiment faire, je crois surtout.
0: C'est-à-dire que vous l'avez écrite sans avoir l'aval ou la commande d'une chaîne, en l'occurrence Arte.
2: Ouais, absolument. C'était vraiment une idée originale, voilà, de vouloir traiter de l'université et plus précisément de Vincennes. Et puis Arte, heureusement, nous a accompagnés parce que c'était un peu dingue quand même quand on y pense au début, de vouloir faire vraiment une comédie ouverte sur le public sur des idées qui peuvent sembler complexes.
0: Qu'est-ce qu'on se pose comme question au début de l'écriture ?
1: Moi, j'ai l'impression qu'on est parti des idées, en fait, qu'on savait assez vite, on a un peu su cette idée générale, on voulait retranscrire ce que c'était Vincennes, l'esprit de Vincennes, avec ce truc qu'on se disait qu'à la fin de la série, on voulait que le spectateur soit passé par Vincennes. Et j'ai l'impression qu'assez vite, on s'est dit, si on arrive dans chaque épisode à transmettre une idée, un concept de l'époque, alors on n'aura pas fait cette série pour rien, quoi.
2: Je crois qu'il y a ça, et puis il y avait une envie de faire un peu un ovni. C'est-à-dire que ce qu'on a aimé dans Vincennes, c'était ce côté expérimental, foutraque, de se dire c'était Woodstock dans la forêt. Et donc l'envie de faire une série qui ressemble à ça, qui soit différente, qui puisse avoir presque des moments de genre, qui puisse avoir de la comédie, qui puisse avoir de l'émotion, ça guide aussi beaucoup l'écriture.
0: Vous vous êtes plongé dans quel type d'archives ? Parce que évidemment, hein, on a gardé en tête les cours de Deleuze ou de Foucault, mais ça, c'est le côté intellectuel, laboratoire intellectuel de Vincennes. Concrètement, comment ça se passait ? Vous êtes allé rencontrer des gens qui ont été étudiants là-bas, voire profs, pour rendre cette atmosphère si particulière ?
2: Donc, il y a à la fois effectivement des interviews avec des personnes, beaucoup d'archives d'époque. Il y a aussi une vraie littérature écrite soit sur le moment, soit des années après, sur des gens qui reviennent sur leur engagement militant, maoïste ou trotskiste, qui était quand même très intéressant, des gens comme Le Dantec qui ont écrit. Enfin, donc il y avait une matière en fait énorme, et ce contexte documentaire, c'était presque dur de s'en extraire en fait. Il y a un moment où on pouvait presque ne jamais écrire la série tellement il nous semblait manquer toujours de connaissances sur le sujet ou d'un point de vue un peu différent. Donc ça a été un travail assez énorme de recherche.
0: Vous auriez pu faire une thèse de troisième cycle sur Vincennes, j'imagine, à la fin de la recherche.
1: C'est pas du tout le même travail. On cherche pas du tout la même chose dans ce qu'on regarde. Mais Vincennes, ça a été beaucoup filmé, et ça a été surtout beaucoup filmé par les étudiants. Donc on sent à la fois l'ambiance de Vincennes, mais aussi il y a un regard sur ça. Il y a même ce qui est filmé est inventif en fait. Et on s'est beaucoup servi même de la couleur des archives. On l'a montré à l'équipe, tout ce qu'on a vu. J'ai l'impression que c'est quand même très issu de ça. Même je sais pas d'où ça vient, mais il y a une partie. Ce qu'on appelle le régime général de la série, qui est un peu la caméra épaule, comme ça. Et je pense que ça vient un peu des archives. De la manière dont on s'est filmé, une espèce de légèreté, comme ça, de pouvoir se déplacer, de pouvoir être un peu libre dans la fac.
2: On en essaie de se donner plein de règles, un peu une sorte d'oulipo, comme ça, pour mettre en scène. Et une des règles qu'on avait, c'est de se dire, bon, à l'époque, ils n'avaient pas le bon matériel pour faire les films qu'ils voulaient, donc nous aussi. Voilà, donc limite, faut être pas exactement au bon endroit, peut-être pas avec exactement la bonne focale, on n'a pas vraiment le droit de s'approcher. Enfin voilà, on s'est mis un peu des sortes de contraintes.
0: Vous êtes allé très loin. Et le début de la série, donc c'est cette déclaration d'archives, une archive réelle où Jacques Chirac annonce la démolition de l'université. Vous avez su tout de suite que ça commencerait par là, alors que la série est très joyeuse, on l'a dit, c'est une comédie, c'est léger, c'est enlevé, il y a des dialogues au rasoir. Mais il fallait commencer par la déclaration de mort de Vincennes.
2: Oui, ça nous semblait important parce que on a l'impression, nous, quand on écrivait, qu'on avait tellement cette donnée en tête, cette nostalgie du futur. Il semblait que pour le spectateur, c'était important de regarder ça avec les mêmes coordonnées que nous.
3: Donc comment on en est arrivé là ?
2: Ouais.
3: La série raconte comment on en arrive à la destruction de l'université ?
2: Je sais pas si ça raconte comment on en est arrivé à la destruction de l'université, mais en tout cas, ça teinte les personnages. Il y a quelque chose, du coup, qui est un peu perdu. Et donc on les voit dans leurs espoirs et dans leurs enthousiasmes, en sachant au fond quand même que c'est un peu perdu. Et je pense que ça fait qu'on les regarde pas exactement pareil.
4: Bon, alors c'est quoi un chef ? Là, il faut profiter des circonstances. On nous demande d'élire le président de Vincennes, alors moi, je pose la question. Déjà, pourquoi il faut un chef ?
5: Pas de chef !
4: Ah, c'est une question intéressante, ça, hein ? C'est une question intéressante. Quel genre de chef ?
5: Personnel, c'est flic !
6: Dijon, Dijon !
5: Le seul chef légitime, c'est le peuple ! Si on élit personne, de toute manière... Si on élit personne, de toute manière, ils vont mettre un chef.
4: Si on élit personne, ils mettront un chef. Non, mais c'est bien, c'est bien, c'est bien.
6: Vas-y, vas-y.
4: En trois expressions, t'as résumé toute la comédie du pouvoir.
5: Bah écoutez, moi je préfère Vincennes avec un chef que pas de Vincennes du tout.
4: Eh ben,
5: je...
4: Si on élit personne... Si on n'élit personne, c'est l'abstention révolutionnaire ou la passivité complice ? L'acte de ne pas voter est-il plus significatif que celui de voter ?
6: Personne ne vote !
0: Personne ne vote. Ça, c'est Gérard qui dit ça, le professeur. Et on sent que, enfin, c'est quelque chose qu'on a presque oublié aujourd'hui, c'est-à-dire ce goût du débat intellectuel et politique, de la discussion interminable.
1: Oui.
3: Non, mais dans une époque polarisée où on dit qu'on n'arrive pas à débattre, là on voit des personnes qui ne pensent pas la même chose arrivent à débattre.
1: C'est comme si on n'avait jamais autant débattu aujourd'hui, mais les enjeux sont plus tous les mêmes. J'ai l'impression qu'aujourd'hui on débat pour défendre son camp, et à l'époque peut-être qu'on débattait un peu plus, de manière un peu plus ouverte, même si en vrai le Gérard qu'on montre nous, on s'est inspiré de plusieurs personnes. Il est en vrai, je pense, plus sympa que les personnages de l'époque, où c'était quand même des luttes, enfin les maoïstes, les trotskistes, tout ça, c'est quand même des gens qui s'affrontaient, même pas qu'avec les mots, enfin c'était quand même assez dur, hein. Je pense que nous on a voulu faire une comédie et tout, mais c'était pas léger tous les jours.
0: Gérard, donc il est joué par Pierre-François Garrel, donc c'est un prof de philosophie qui théorise la révolution tout en masquant sa culpabilité d'être un bourgeois. C'est une figure qui est à la fois touchante et ridicule. C'était comme ça que vous l'entendiez?
2: Ah oui, tout à fait. Oui, c'est un personnage qui
0: fait beaucoup rire, Gérard.
2: Ouais, moi, en tout cas, il me fait vraiment beaucoup rire. C'est, je pense, une contradiction que beaucoup de personnes vivent entre les idées qu'ils ont ou qu'ils aimeraient avoir et peut-être les conditions de vie dans lesquelles ils sont ou un certain confort. Et donc, Gérard aussi, réellement, comme beaucoup d'intellectuels de cette époque maoïste, est un grand bourgeois qui prêche la révolution prolétarienne.
0: Et qui cache,
2: ses
0: origines
2: honteuses, absolument.
0: Entre autres, il vit dans un magnifique appartement, c'est ça que lui ont donné ses parents ?
2: Exactement, dans le 5e arrondissement, donc c'est vraiment la honte totale. Lui qui s'identifie à la classe ouvrière et à cette pureté-là. Donc voilà, c'est vraiment ça, le maoïsme. Et on voit bien que une certaine classe politique est totalement l'héritière de ça encore aujourd'hui.
3: Donc là, lui, il incarne et il va essayer d'amener à lui d'autres personnes dans sa lutte maoïste. Et il incarne donc les Mao de l'époque. Il y a les communistes. Donc là, c'est plutôt Grégory Gadebois qui va être élu finalement, en tout cas désigné président de l'université. Lui, c'est plutôt les Stalles, comme on disait, c'est ça ?
2: Oui, exactement.
3: Il y a aussi, alors vous voulez montrer peut-être moins les trotskistes, mais enfin, donc c'était quand même un défi de pouvoir incarner et de pouvoir expliquer ce qui reste peut-être maintenant, 50 ans plus tard, un peu brumeux, effectivement, pourquoi des mouvances de gauche, voire d'extrême-gauche, s'affrontent. Il fallait l'incarner à travers des personnages.
2: Ouais, totalement, même pour nous. Hein, pour arriver à savoir ce qu'est la différence entre un communiste et un maoïste, il faut lire quelques bouquins. Et en soi, c'est pas si compliqué, mais on a voulu à la fois simplifier le débat et montrer qu'il était encore actuel.
1: Enfin,
3: Dominique ?
1: Nous non plus, on n'y connaissait pas grand-chose quand on a commencé la série. Et si on a réussi à transmettre un peu ça, en fait, on s'est donné un peu des limites. On s'est dit, on va pas expliquer tout, parce qu'il y a trop de mouvements, et c'est encore pire qu'aujourd'hui. Mais on s'est dit, bon, si on arrive à sortir quand même la différence entre maoïste et... Les communistes, c'est bien.
2: Et puis ce qui nous amuse, c'est de se dire ils veulent tous faire la révolution et ils sont absolument pas d'accord sur comment le faire. Et c'est vraiment les luttes fratricides. Je sais pas si ça vous rappelle quelque chose.
3: Dans les deux gauches irréconciliables, par exemple.
2: Peut-être.
0: Et face à eux, évidemment, s'il y a Claudine. Donc Claudine, elle est presque totalement naïve. Alors qu'en fait, c'est une prostituée du bois de Vincennes qui a été infiltrée par son amant, dont on ne sait pas très bien s'il est RRG, policier, voire les deux. Personnage de totale fiction qui, elle, apporte une sorte de contre-pied très rafraîchissant, parce que elle découvre, elle est notre, on disait tout à l'heure, hein, elle est notre regard quand on pénètre pour la première fois dans Vincennes. Comment vous l'avez dessiné, ce personnage? Je dis dessiné parce que c'est presque un personnage de BD.
1: Bah, il y a une influence qui est un personnage qui a vraiment existé, qui était une actrice pornographique, qui s'appelait Claudine Beccari. Et il y a une sorte de documentaire sur elle où on la voit parler à ses parents et tout ça. Donc ça nous a quand même un peu aidé à dessiner ce que ça peut être une prolétaire qui pense. Parce qu'elle est vraiment pas stupide, mais elle a juste pas les armes théoriques. Et elle va découvrir à Vincennes, elle va pas apprendre, j'ai l'impression que c'est... À Vincennes, on n'apprend pas exactement des choses. C'est pas un endroit où on va pour avoir des UV, pour... On s'émancipe, on s'élargit, moi j'ai l'impression, à Vincennes, et ça, c'est ça ce qui va lui arriver, c'est ça ce qu'on voulait raconter.
2: Et puis il y a l'influence de l'actrice, parce que personnellement j'avais Manon en tête au moment d'écrire.
0: Manon Kneuzé.
2: Et donc elle m'a quand même guidé pendant l'écriture, sachant qu'arrivé au casting, personne ne savait que j'avais Manon Kneuzé en tête. Et donc on a fait un casting tout à fait standard, sans cette information. Et elle a...
0: Que vous aviez habilement dissimulé.
2: Non, même pas. C'était vraiment, il n'y avait aucune malice de ma part. Et il se trouve qu'elle, effectivement, elle est Claudine. Mais elle a participé, sans même le savoir elle-même, à la création du personnage.
0: C'est un personnage magnifique parce qu'il est à la fois comique, puisqu'elle est tout le temps désarçonnée parce qu'elle découvre. C'est un personnage totalement romanesque aussi. Et sur une série qui, finalement, ne parle que de la transformation, puisque chaque personnage va subir, ne va pas faire la révolution, mais faire sa révolution intérieure, bah, c'est elle qui va faire le plus grand chemin.
2: Exactement. C'est vraiment cette série, on avait envie que ça transmette une émotion que je crois on a eue, Dominique et moi, qui est la joie pure d'avoir compris quelque chose d'un peu compliqué et qui nous libère, et qui nous fait un tout petit peu mieux comprendre le monde. C'est juste une joie physique, quoi. Et ça, c'était important que le personnage principal de la série le véhicule et le vive dans sa chair. Et c'est ça, Claudine.
3: C'est ça, elle s'impose comme le personnage principal. Elle est solaire,
2: absolument.
3: Cette Claudine. Et c'est l'histoire d'une émancipation.
2: Exactement, c'est l'histoire d'une émancipation par le savoir. Et c'est ce que vous avez dit exactement. La révolution politique aura peut-être échoué, mais la révolution de soi par l'intelligence, elle aura réussi.
0: Alors la série, elle accorde également une place importante à Amadeo, qui est interprété par Micha Lesko. Donc lui, c'est un personnage idéaliste, presque lunaire, loufoque, qui navigue entre tous les groupes sans jamais arriver à choisir.
7: C'est ici la réunion pour le nouveau groupe. Tu sais si ça va durer longtemps, parce qu'à 18h, il y a la réunion de l'AGP et Olivier, il veut exclure Jean-Pierre.
8: Mais qu'est-ce que tu fais là si tu milites déjà l'AGP?
7: Non, mais c'est parce que... Je pensais que les trotskistes... Il voudrait pas de moi, comme il l'avait vu avec le royaliste. Mais en fait, si. Je l'aime bien, le royaliste. Il est un peu seul, mais moi, je l'aime bien.
8: Attends, tu vas à la GP chez les trotskistes et chez les royalistes?
7: Bah, comme ils ont tous bien voulu que je vienne. Je n'allais pas leur dire non, après. C'est pas poli.
0: La GP, hein. La GP, c'est la gauche prolétarienne. Alors, qu'est-ce qu'il représente, lui? C'est l'électron libre. Et puis, surtout, je trouve qu'il apporte beaucoup de douceur. Dans un monde qui est assez tendu, non, Dominique Baumard?
1: Ouais, il représente, si on devait le situer, ce serait un situationniste un peu, mais surtout il représente une chose qui avait vraiment à Vincennes, qui était les fous de Vincennes. En fait, il y avait vraiment des fous qui étaient à la clinique de la Borde et qui allaient suivre des cours à Vincennes. C'est une chose qui existait. Et ce qu'on trouvait très beau, nous, c'est comment ces gens étaient acceptés à Vincennes. C'est-à-dire que ça faisait partie des gens qui étaient là. Et parfois, dans les cours, on entend des gens crier, monter sur les bureaux. C'est des fous. Et il y a une sorte d'acceptation de l'altérité, comme ça, de l'altérité de pensée même, qu'on voulait incarner avec Amédéo, qui est évidemment moins triste que les vrais fous de Vincennes, mais qui a une part de folie évidente.
0: Benjamin Charby.
2: Oui, c'est exactement ça. Donc, c'est cette marge. Et puis, c'est l'enthousiasme du groupe aussi. C'est celui pour qui, comme il le dit lui-même, la révolution, c'est un bon combat avec des bons copains. Et cet enthousiasme, ce plaisir un peu simple, hein, il faut l'entendre aux deux sens. Un bon combat, c'est autant bon au sens de juste que marrant. Voilà, c'est ce que porte Amadeo.
0: Comment vous l'avez dirigé? Je pense à deux personnages qui ont un jeu vraiment très particulier, qui ont l'air d'être dans une sorte de brouillard, mais très doux, très bienveillant. C'est effectivement le personnage d'Amédéo, Micha Lesko, et puis bien sûr le président de Vincennes, Grégory Gadebois.
1: Alors, on ne dirige pas vraiment Grégory Gadebois.
0: Ah bon?
1: C'est quelqu'un qui travaille beaucoup et qui arrive avec une idée en tête. Après, on l'oriente et tout ça, mais il est vraiment arrivé avec son personnage. Et puis, je pense qu'on l'a écrit sur la fin, on savait que ce serait lui. Donc, quand on connaît les comédiens, on réécrit souvent un peu pour eux.
2: Tu te rappelles la première scène? À un moment, le seul truc qu'on lui a dit, je m'en rappelle, on lui a dit, je crois que tu sais que c'est un bulldozer lent, le proviseur. Ça lui a beaucoup plu. Parce que je pense que ça a rencontré sa préparation, comme dit Dominique, il prépare beaucoup. Donc je crois que c'est comme ça. En tout cas, c'est pas grand chose. C'est des fois juste deux mots.
0: Une image. Et puis il y a aussi Jimmy, on n'en a pas parlé, hein, qui est joué par Reda Benaou. Donc c'est un homme de ménage algérien et lui va brutalement, presque autant que Claudine, mettre le groupe face à ses contradictions et puis son hypocrisie.
9: Allez Jimmy, dis-nous, qu'est-ce qu'on doit faire ?
10: Oh bah moi déjà, j'ai de la chance d'avoir été choisi pour venir en France. Hein. J'ai des copains, on n'a pas voulu d'eux. Hein. Mais alors en plus avec le logement et la paye et tout, même si les gens ils sont pas contents tout le temps, mais je comprends. Imagine, les Français ils viennent envahir l'Algérie pour piquer le travail des gens. Ce serait fou hein, quand même. Est-ce que je peux retourner travailler maintenant?
0: Alors là c'est ce qu'on appelle un silence embarrassant. C'est la première fois que vous tournez avec autant d'acteurs, de comédiens dans le cadre. Parce qu'on a l'impression qu'il n'y a quasiment jamais de scène avec deux personnages seuls dans une pièce. Il y a toujours de l'arrière-fond, de l'arrière-champ, des gens qui entrent, qui sortent. On l'a dit tout à l'heure, hein, c'est un bazar, Vincent.
1: Ouais, ça, Dominique Baumard. Ça, moi, j'avais jamais fait ça à ce point-là. Et c'est vrai qu'on se le disait sur le tournage, il n'y a aucune scène qui était facile. Enfin, tout était toujours très compliqué avec beaucoup de personnages, beaucoup d'interactions et tout ça. Mais c'est aussi la joie, et c'était aussi la joie de Vincennes et notre envie que ce soit un peu un film de, une série de bandes, un peu comme ça. Et je pense qu'on voulait aussi refléter l'énergie de ces années-là, l'espèce d'enthousiasme qu'il y avait. Et pour ça, je pense qu'on a choisi les bons comédiens aussi. Ils ont énormément apporté. C'est vrai que c'est pas juste on a une idée en tête et les comédiens viennent remplir ce qu'on a en tête. Pas du tout. C'est une sorte de complicité comme ça. Il y a ce qu'on apporte nous et ce que apportent eux qui est tout aussi riche que ce qu'on a écrit souvent.
0: Qu'est-ce que ça crée pour les comédiens d'être constamment à 3, 4, 5 dans le cadre, avec une caméra à épaule qui peut... voilà, enfin, c'est très bien. Il n'y a pas le champ contre champ classique avec une doublure image. Enfin, c'est tout le temps l'énergie du tournage. Benjamin Charby.
2: On a eu la chance que tout le monde s'entende bien. C'est vraiment tous des très, très bons camarades. Et ils avaient envie de jouer ensemble. Donc effectivement, je pense peut-être que ça les laisse un peu plus sur la pointe des pieds, parce qu'ils savent pas quand est-ce que la caméra peut se retourner. C'était un peu une envie qu'on avait.
1: Mais c'est pas forcément simple pour les comédiens. Il y a une place à trouver, quoi. C'est-à-dire que dans une scène, tous les comédiens ont envie forcément de se montrer. Et c'est presque à nous de savoir qu'est-ce qui est important dans la scène et qu'est-ce qu'on doit retenir. Et les autres, c'est important pour un comédien de savoir s'effacer un peu un moment et puis ensuite de réapparaître et tout ça. Cet équilibre-là n'est pas forcément simple à trouver.
0: Vous avez beaucoup répété avant ?
1: Non. Mais pour des... C'est-à-dire qu'il y a comment on a fait les choses, comment on aurait aimé les faire et tout ça, mais à un moment, il y a aussi des contraintes. On n'avait ni le temps ni l'argent de pouvoir répéter pendant des semaines. Et puis c'était très bien comme ça, je crois. Ça faisait partie aussi du processus de... Même quand on tournait une prise, souvent on tournait la première prise parce que ça donne une énergie comme ça. Inconsciemment, on s'est dit c'est une série qui n'appelle pas de répétition, qui se joue comme ça. Ouais.
2: On a l'impression, enfin, c'est plus facile de le dire après coup, mais que la prise de risque qu'on a pris à de nombreux moments a l'air de se transmettre un peu, j'espère, aux spectateurs. On est un peu toujours des fois au bord de se casser la gueule et il y a quelque chose un peu d'irremplaçable dans ça.
3: Et ce personnage alors de Jimmy dont on entendait un extrait, puisque il est lui pour la bande là de Gérard ou de Françoise, il incarne le prolétaire mais vraiment au carré, puisque c'est l'homme de ménage et en plus il est immigré algérien. À travers lui, c'est aussi le portrait de l'époque, puisque à travers lui on rentre dans les bidonvilles qui existait encore aux marges de Paris, notamment à Nanterre. Et puis, tous ces travailleurs immigrés, même si on ne le voit pas directement victime de racisme, mais c'était important d'avoir un tel personnage, justement, dans cette série, camarade.
2: Oui, absolument. Comme vous le dites, c'est vraiment la pureté incarnée pour les maoïstes. Hein, un prolétaire immigré, c'est quelle chance. Et donc, ça permet de nous amuser un peu. Hein, il faut avoir de l'humilité par rapport à ses propres idées, des fois à ses propres idéaux. Donc, c'était indispensable. C'était un personnage clé.
1: Et puis, j'ai l'impression qu'il pose aussi la question, parce qu'on a beaucoup dit que c'était une comédie, mais c'est quand même une comédie assez sérieuse. Et j'ai l'impression qu'il, ce personnage a cette chose-là de, je pense qu'il nous fait rire au début et on s'autorise à rire de lui. Et puis, à un moment, ça devient sérieux parce que les choses pèsent quand même pour les personnages. Et je pense pas qu'on regarde nos personnages avec distance, on est vraiment avec eux. Et c'est vraiment un personnage qui change et pour qui la situation devient sérieuse à un moment où je pense que c'est presque surprenant pour le spectateur que ce soit comme ça. Enfin, je pense que découvrir un bidonville, dans presque, c'est pas une sitcom, mais enfin, il y a une sorte de chose comme ça, un peu légère et tout ça. Nous, on avait vraiment envie d'une sorte de sidération, de montrer, il y a des archives, les gens vivaient comme ça, en vrai. Et ça existait, ça pesait pour les gens.
3: Et puis, c'est lui qui a le plus à perdre d'une action, sans dévoiler la teneur de tous les épisodes, mais les autres, Gérard qui est bourgeois, enfin, les autres ont moins à perdre que Jimmy. À commencer par son travail.
0: Et les autres ont des parachutes. Alors, vous filmez souvent dans Camarades les comédiens au cœur d'images d'archives de Lina, entre autres, comme dans cette scène que vous allez nous raconter un peu ce qu'on voit à l'image. Donc, Claudine entre dans une salle où Gilles Deleuze, soudain, le vrai Gilles Deleuze, est en train de donner un cours.
11: Amphithéâtre, moi j'ai dit, je ne veux pas. Fait ce qu'on fait en amphithéâtre change absolument la nature du travail. Que si mal qu'on soit ici, n'importe qui peut intervenir ou bien me couper pour parler
12: c'est
11: d'autre
12: ici, chose. Il est le type qui a d'ailleurs ce qui suit.
11: Que ce n'est pas possible en amphithéâtre. Le rapport ici passe par le malaise. Bon, en amphithéâtre, il peut passer par une gêne abominable, même si on est mieux physiquement.
13: Ok, alors, donc c'est l'exclusion, la sélection. S'il y a 200 mecs qui doivent rentrer, on va faire ici la queue comme à l'opéra, comme au théâtre. Il va falloir venir à 7h30. Et ceux qui ne seront pas là à 8h moins quart, ils rentreront pas. Et Deleuze, si vous ne le voyez pas, il ne rentrera pas parce qu'il sera dans la foule aussi.
11: Ça, c'est mon rêve.
0: La voix de Gilles Deleuze qui dit ça, c'est mon rêve. C'est incroyable. Alors, racontez-nous un peu, Dominique ou Benjamin, comment ce qu'on voit à l'image.
2: On voit Claudine qui donc cherche un agitateur.
0: Donc Claudine qui est le personnage de fiction joué par Manon Knezet.
2: Exactement, pour sa première mission, quoi. Elle cherche ceux qui ont balancé les urnes de l'élection du président de Vincennes et elle tombe sur une classe pleine de monde. Ça a l'air d'être justement un peu agité. Et effectivement, c'est Gilles Deleuze qui donne un cours et c'est une vraie archive de Gilles Deleuze à Vincennes.
0: Et là, on n'est pas du tout avec de l'intelligence artificielle. Comment vous allez travailler ça concrètement ?
2: À fabriquer, c'est pas si compliqué, entre guillemets. Hein. C'est un champ contre champ ou simplement le contre champ est une archive. Donc on sait arranger pour qu'effectivement à peu près la texture de l'image. Pas trop le son, parce qu'on n'avait pas non plus le fantasme de perdre le spectateur, de mystifier le spectateur, de lui dire « Regardez, vous savez plus où vous êtes ». On fait pas tellement ce pari-là dans la série. Donc voilà, mais c'est surtout le ce qui était important pour nous, c'était de ne pas faire jouer ces penseurs par des acteurs. C'était que ce soit les vrais penseurs, parce qu'il nous semble que l'intelligence, c'est sexy, c'est beau, c'est charismatique, et que voir et entendre Deleuze, comme dit Dominique, c'est autre chose que de le lire.
0: Vous avez été inspiré l'un et l'autre par Guy Debord, les situationnistes, parce qu'il y a quelque chose quand même, il y a un goût du collage dans la série.
1: Par exemple, mais en fait, il y a aussi une sorte de, je sais pas comment, de joie de la forme aussi, qui est très liée aux années 70. Mais en montant la série, on s'en rend compte qu'il y a presque parfois une sorte de suspense qui vient de la forme de qu'est-ce qu'on peut encore inventer tout d'un coup, qui vient de ces années-là, une joie de changer les formats, de passer dans les archives, d'une sorte de, comme ça, d'en mettre trop presque.
3: Le split screen aussi.
1: Voilà, le split screen. Enfin, il y a plein d'idées un peu formelles. Il y a un épisode en comédie musicale. Parce que ça fait partie
0: c'est
1: aussi.
0: C'est un hommage à Jacques Demy.
1: Oui, un peu.
2: Un peu, un peu.
1: En fait, la forme est jamais venue par-dessus. C'est-à-dire qu'on s'est toujours posé la question de l'idée, ce qu'on voulait raconter. Et de là, on trouvait une forme qui nous semblait juste par rapport à l'époque ou par rapport à ce qu'on voulait faire. La comédie musicale, c'est un épisode où c'est la question de la grève, de comment mettre en mouvement les corps, qu'est-ce qui... Et donc, faire chanter, danser les corps, ça fait ça. C'est venu vraiment... c'était presque la dernière marche, la forme. On voulait qu'il y ait de la forme, mais on voulait pas faire une sorte de plagiat de films de ces années-là. En fait, on s'est vraiment demandé comment dans les années 70, on aurait pris en charge ce qu'on voulait raconter, parce que c'est une époque qui est formellement incroyable. Enfin, il y a mille idées de Godard, Cassavetes, enfin tous les, c'est assez fou l'époque, et donc on s'est vraiment dit comment nous on se met dans la tête d'un réalisateur des années 70 et comment on inventerait des formes comme ça pour essayer de raconter notre histoire.
0: Ouais, c'est cette idée des années 70 que le médium c'est le message, enfin, ou que la forme c'est le fond. Enfin, on sent ça dans chaque épisode de la série, mais par moments vous n'avez pas eu la crainte ou l'appréhension que ce soit trop charger la barque?
2: C'est à chaque instant, non? Et puis alors, quand au montage on a plus que 33 minutes pour tout mettre, c'est encore plus réel. Alors déjà, ça fait partie de notre écriture. Je crois qu'il faut s'accepter en tant qu'auteur. On n'est pas totalement en maîtrise de ce qu'on fait. On a un inconscient, on a un goût qui nous dépasse parfois. Et donc, cette densité, elle vient de là. Et puis, encore une fois, il nous semblait que ça allait avec le sujet, que ça déborde. Il vaut mieux ça pour Vincennes que des longs temps et des longs plans contemplatifs.
3: Oui, ce format de 33 minutes par épisode, ça c'était vous qui l'avait décidé, ou c'était en discussion avec le diffuseur?
2: Oui, enfin, en discussion avec Arte, mais nous, c'est ce qu'on voulait. On voulait faire une comédie, parce que sinon c'était pas très intéressant. C'est plus amusant et c'est plus ambitieux esthétiquement de faire une comédie sur Vincennes qu'autre chose. Mais voilà, après, on est toujours un peu à l'étroit dans son format, donc c'est bien.
0: Vous auriez bien aimé une deuxième saison?
2: Voilà.
0: On pourrait l'envisager.
2: Ne me lancez pas là-dessus. mon rêve, c'est de faire une saison par décennie. Et de faire les années 80 sur Saint-Denis, etc., jusqu'aux années 2000, jusqu'à Paris-Saclay, et de faire une histoire des idées en France, voilà, des années 70 aux années 2020, et de se demander, voilà, l'histoire des idées, comment les idées ont changé, et comment l'éducation a changé.
0: Alors, en parlant des idées...
12: Non.
14: C'est que des hommes.
12: Ah ?
14: C'est que des hommes dans vos salles, là.
12: Ah oui, c'est vrai, j'avais pas remarqué.
15: On a vu, oui.
12: Il vous faut une salle pour faire quoi ?
14: On a besoin d'un endroit à nous. Voilà. Un endroit pour être tranquille.
12: À Vincennes ?
14: Voilà. En fait, nous réclamons une salle pour penser en tant que femme.
12: Mm-hmm. Pour penser en tant que femme ?
14: Voilà.
12: Mais vous comprenez bien que femme, c'est pas un mouvement. C'est juste un sexe.
16: Juste un sexe.
12: N'est-ce pas ?
0: Long silence, là aussi. D'où l'on voit qu'il y a beaucoup de débats de l'époque qui reviennent aujourd'hui et qui sont centraux dans le débat. Là, c'est la non-mixité, mais la non-mixité féministe, mais il y en a aussi énormément d'autres qui sont débattus au cours de la série.
2: Oui, c'était un peu l'envie d'avoir chaque épisode un peu autour d'une idée importante, donc la reproduction sociale... l'idée de...
1: La légitimité de la violence, le féminisme...
2: La société de surveillance...
1: La société du spectacle, aussi.
3: La déconstruction.
2: Absolument.
0: Qu'est-ce qu'il reste de Vincennes aujourd'hui? Beaucoup et très peu, enfin, c'est là aussi, hein, on est dans le paradoxe de tout à l'heure. On en est très loin, parce que les débats se sont polarisés, parce qu'il n'y a plus de... La conversation n'existe plus, c'est-à-dire la conversation au sens de l'écoute de l'autre, etc. Bon, a-t-elle existé à Vincennes ? C'est une question qu'on peut se poser aussi. Mais il y a beaucoup de débats qui ont traversé Vincennes, qui ont disparu dans les années 80, 90, 2000 et qui réapparaissent violemment aujourd'hui. On parlait tout à l'heure du personnage de Jimmy. Le questionnement sur cette approche sociologique peut être colonialiste ou pas, il est en plein au cœur des débats aujourd'hui, non ?
2: Voilà, exactement. Je ne crois pas qu'à l'époque, la contradiction était plus douce. Je pense que la discussion était moins parasitée, qu'il y avait moins de coups bas dans le débat politique. Là, aujourd'hui, il y a quand même des... C'est un peu la nouvelle spécialité que les États-Unis aussi nous ont appris, hein, de faire des coups bas à ses adversaires simplement pour... tirer la couverture médiatique à soi ou quoi. Donc je pense qu'effectivement ça a changé depuis les années 70. Mais les idées qui ont été peut-être un peu en dormance pendant effectivement une vingtaine d'années et nous reviennent des États-Unis sous le nom French Theory, effectivement on vit totalement dedans. Quand les gens sont clivés entre woke et anti-woke, ce qu'ils disent c'est simplement pro ou contre Vincennes. Ils disent à mon avis à peu près rien d'autre.
0: Dominique Pommard ?
1: Oui, l'expérience qu'on a eue, nous, c'est en nous plongeant dans les cours de Vincennes et tout ça. Effectivement, ça parlait que d'aujourd'hui et ça parlait que de notre rapport au monde aujourd'hui. Enfin, les questions féministes. C'est comme si... C'est un peu désespérant d'ailleurs, mais les questions, pour parler du féminisme, tout a déjà été dit dans les années 70. Et même, enfin, Il y a un moment, on avait l'idée d'un
0: épisode. Non, je ne crois pas.
1: Tout n'avait pas été dit ?
0: Pas du tout.
1: Non, mais en fait, c'est...
0: Je pense qu'il y avait beaucoup de prémices qui avaient été posées, mais je pense que finalement, assez peu de choses avaient été dites à l'époque. Mais c'était des prémices qui sous-tendent aujourd'hui le débat féministe actuel.
1: Mais disons que c'est fou, l'espèce de conscience de ce que c'est que le patriarcat de l'époque, c'est fou que ça ait aussi peu changé après cette prise de conscience-là. Enfin, moi, ça me fait toujours une chose un peu, je me dis, mais y compris pour la reproduction sociale et toutes ces questions-là, c'est d'une lenteur à changer, qui fait que quand on se replonge dans ces questions-là de l'époque, c'est un peu sidérant de se dire, ben oui, en fait, ces choses-là, elles ont été dites, et puis elles n'ont pas tellement changé depuis.
0: Mais à un moment donné, il y a peut-être quelques idées qui prennent.
1: Oui.
0: Et qui peuvent s'épanouir. Merci Dominique Vaumard.
1: Merci.
0: Et merci Benjamin Charby.
1: Merci beaucoup.
0: Je rappelle que votre série formidable Camarade sera disponible sur la plateforme arte.tv à partir du 16 septembre. Elle sera diffusée le 24 à 20h55. Dans quelques minutes, on revient sur la Mostra et le journal du cinéma. Avec vous, Sophie, juste après ce titre, The Reason, de Baby Rose, c'est un choix de notre réalisatrice, Apolline Verlon.

0: c'est le moment de notre journal du cinéma avec vous cette semaine, Sophie. On commence à Venise, puisque c'est ce soir que le jury présidé par Maggie Gyllenhaal va décerner son palmarès.
1: Oui, rendez-vous dans quelques heures pour savoir quel film succédera à Father, Mother, Brother, Sister de Jim Jarmusch, qui avait décroché le Lion d'Or l'an dernier. Cette année, les jeux sont ouverts. On lit beaucoup que le nouveau film du Sud-Coréen Lee Chang-dong, Possible Love, est un candidat très sérieux. En tout cas, il a vraiment ravi les critiques. Tout comme Look Back du japonais Hirokazu Koreeda, l'adaptation d'un manga. Et puis Wild Horse 9 de l'Irlandais Martin McDonagh, dont vous nous parliez enthousiaste la semaine dernière, Elisabeth. Ce qui a agité le vénérable festival, ce sont les polémiques sur le faible nombre de réalisatrices, sur le film russe Dao ou le manque de blockbusters hollywoodiens. Mais aussi ce qui a marqué, ce sont des documentaires événements, par exemple hors compétition, celui sur Oasis avec les deux frères Gallagher sur la lagune. Et puis, Elisabeth, le seul documentaire de la compétition, NASA.
0: Oui, alors dans cette compétition effectivement assez molle, NASA de Yuval Abraham et Rachel Zohr a fait exception. Donc NASA, c'est 80 minutes glaçantes où des officiels de l'armée israélienne racontent visage et voix masquées les mécanismes qui sous-tendent et organisent le massacre de civils à Gaza. Donc NASA, en fait, c'est l'acronyme de l'armée israélienne pour parler des victimes civiles, hein, des qu'on appelle les victimes collatérales, quand un responsable du Hamas est visé par une frappe. Donc, à un moment du film, le réalisateur demande à un officier c'est quoi l'ordre de grandeur, et la réponse, c'est 500. C'est-à-dire qu'il a pu arriver que pour tuer un seul membre du Hamas, 500 personnes, a priori innocentes, donc probablement sa femme, ses enfants, et puis tous les voisins de l'immeuble ont été assassinés. Donc NASA va sortir en France, en salle. La date n'a pas encore été arrêtée, mais on pense que ce sera fin septembre, début octobre, et on aura, j'imagine, l'occasion d'en reparler, Sophie. The stairs are the problem. Who is this person? Voilà, donc c'est la Mostra qui s'achève dans quelques heures, et outre Atlantique, le TIFF qui commence.
1: Le TIFF, c'est le Festival International du Film de Toronto au Canada. Il a ouvert ses portes jeudi avec Being Human, un biopic avec Mark Ruffalo sur une activiste américaine militante pour les droits des personnes handicapées. Ce festival non compétitif, hormis un prix du public, hein, toujours très scruté, met au programme plus de 200 longs métrages, dont bon nombre ont déjà été projetés à Venise, comme encore le très attendu Wild Horse 9 de Martin McDonagh. Ce qui devrait électriser les fans, c'est un documentaire sur Lisa, chanteuse du groupe de K-pop Blackpink, ou le très attendu I Play Rocky, un film qui revient sur l'histoire du jeune Sylvester Stallone, réalisé par Peter Farrelly.
0: Et oui, car en cette année 2026, Rocky, ce film sur un boxeur de la classe ouvrière américaine, Rocky a 50 ans.
1: Et Sylvester Stallone souffle ses 80 bougies. Son autobiographie intitulée « Un pas après l'autre » est publiée en France le 7 octobre chez Flammarion. Le dossier de presse promet des mémoires, je cite, « courageux, inspirant et poignant » de Sylvester Stallone, icône et acteur légendaire, nommé 3 fois aux Oscars, vainqueur d'un Golden Globe. Mais ce dossier de presse ne nous dit pas si Stallone évoque aussi son rôle d'ambassadeur à Hollywood au nom de Donald Trump.
0: Les cinémas du monde, c'est fini pour aujourd'hui. Au micro, Sophie Torlotin
1: et Elisabeth Lequéré, à la réalisation Apolline Verlon.
0: La semaine prochaine, on parlera de la Cinémathèque Afrique qui célèbre cette année ses 60 ans, oui, très loin de Rocky. 1600 titres qui constituent le fonds le plus riche au monde d'œuvres cinématographiques africaines. On en parle samedi prochain avec la programmatrice Farah Clémentine Dramani Issoufou. Et d'ici là, bonne semaine à tous.

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2: Grégoire Morelli.
5: Le grand retour de Céline Dion sur scène. La chanteuse québécoise donne ce soir son premier concert à Paris. On ne sait pas grand-chose sur le show prévu, mais Céline Dion a laissé sous-entendre que le concert devrait durer au moins 2 heures. Et puis, Russie, Iran, Chine réunis en Inde pour le sommet des BRICS. Cela fait 7 ans que le président chinois ne s'était pas rendu chez son voisin. Et des désaccords subsistent entre Pékin et New Delhi. L'Arabie Saoudite, enfin mise en difficulté en mer Rouge après l'avancée rapide des Houthis au Yémen depuis le début de la semaine. Ces rebelles soutenus par l'Iran contrôlent désormais le stratégique détroit de Bab el-Mandeb. Céline Dion fait son grand retour sur scène ce soir devant 40 000 personnes à la Plénitude Arena de Paris, 2 ans après sa performance en haut de la Tour Eiffel. Depuis le début de la semaine, ces rebelles soutenus par l'Iran contrôlent désormais le stratégique détroit de Bab el-Mandeb. Céline Dion fait son grand retour sur scène ce soir devant 40 000 personnes à la Plénitude Arena de Paris, 2 ans après sa performance en haut de la Tour Eiffel pour les Jeux Olympiques qui s'étaient déroulés dans la

0: chinois, Xi Jinping, qui n'était pas venu chez son voisin depuis 7 ans. Les deux chefs d'État se sont déjà engagés à résoudre de façon honnête et raisonnable le différent frontalier entre leurs deux pays le long de la frontière disputée dans l'Himalaya. L'Inde, pour sa part, réclame aussi plus de transferts technologiques de la part de la Chine. Mais Pékin a récemment mis en place des contrôles stricts sur ces transferts de technologies critiques. Il y a une volonté de la Chine de maintenir l'Inde dans un état de dépendance, comme l'explique Sylvie Matelli, économiste et directrice générale de l'Institut Jacques Delors.
1: La Chine fut pendant longtemps dans la même situation, à demander aux pays qui investissaient chez elle ou qui importaient des produits de faire des transferts de technologies. Donc on voit une Inde qui a besoin des technologies chinoises parce qu'elle se développe, parce qu'elle s'industrialise. Et en même temps, en important des produits chinois, elle a aussi les moyens à un moment donné ou à un autre, avec le développement de son capital humain, des salariés, des ingénieurs de mieux en mieux formés et des entreprises de plus en plus performantes, elle a tout à fait les moyens de copier en réalité et puis de rejoindre ensuite ou de développer le même type de produit. Donc c'est clair qu'on a une Chine qui essaye de freiner et d'ailleurs qui a mis en place des restrictions aux exportations, mais en même temps qui se retrouve face à un mouvement qui est inéluctable. L'Inde est un pays extrêmement dynamique, avec une croissance à plus de 6%, bien plus élevée que celle de la Chine à présent. Une population également qui va dans quelques années dépasser la population chinoise. Donc il est clair qu'on est dans un mouvement de fond que la Chine ne pourra pas stopper bien longtemps.
0: Sylvie Matelli, autrice de Géopolitique de l'économie aux éditions Erol, a été l'invitée de RFI à la mi-journée. Doit-on s'attendre à une rencontre entre Vladimir Poutine et Volodymyr Zelensky, la première depuis 2019 au G20 du mois de décembre prochain? Le président ukrainien a dit être prêt à voir son homologue lors du sommet qui se tiendra aux États-Unis dans la ville de Miami. Pour le moment, côté russe, le Kremlin assure qu'aucune décision n'a été prise concernant la présence de Vladimir Poutine à ce sommet du G20. Au Yémen, les Houthis désormais maîtres du détroit de Bab el-Mandeb, mais ces rebelles soutenus par l'Iran l'assurent, ils ne veulent pas menacer le commerce international, ils disent vouloir seulement s'en prendre à l'Arabie Saoudite, le principal soutien du gouvernement en place au Yémen. Paul Touré, directeur de l'Institut supérieur d'économie maritime de Saint-Nazaire, rappelle toutefois que le détroit stratégique était déjà contourné depuis des mois par de nombreux armateurs internationaux.
2: Les bateaux de commerce habituels, comme les porte-conteneurs qui contournaient l'Afrique, vont continuer à contourner l'Afrique. Les navires russes qui passent dans la zone vont continuer à passer dans la zone, trafic lié à la Russie. Le problème, c'est que ça ferme une des routes alternatives du pétrole, qui est celle de passer par Yanbu, le port saoudien, pour aller sur le marché asiatique. Ça gêne comment les Saoudiens? Ça gêne qu'ils peuvent pas fournir le marché asiatique. Alors ça veut dire que le pétrole de Yanbu monterait systématiquement sur les raffineries en Méditerranée ou en Europe de l'Ouest, et que ça serait du pétrole d'autres régions qui iraient vers l'Asie. L'intérêt des Houthis est de contrôler la mer Rouge par rapport aux Saoudiens, et non pas l'axe Europe-Asie dans le cadre du conflit irano-américain. On est plus dans la guerre civile yéménite que dans le conflit israélo-américain.
0: Paul Touré, directeur de l'Institut supérieur d'économie maritime de Saint-Nazaire. Il était au micro d'Oriane Verdier. L'Arabie saoudite qui a également annoncé la fermeture temporaire de l'oléoduc Est-Ouest, une voie d'exportation de brut cruciale pour contourner le verrouillage du détroit d'Ormuz et qui permet d'exporter 7 millions de barils par jour vers la mer Rouge. Cette décision de Riyad intervient après des attaques attribuées à des drones venant d'Irak. Le bilan s'alourdit aux Philippines après l'incendie sur un ferry dans la nuit de mercredi à jeudi dans la province de Palawan. Les autorités dénombrent désormais 76 personnes qui ont perdu la vie après la découverte de 41 corps supplémentaires à bord du navire calciné. Une explosion suivie d'incendie s'est produite sur un site de stockage de munitions dans le centre de la Bulgarie. L'entrepôt est exploité par le fabricant d'armes bulgare MCO, dont les munitions sont utilisées en Ukraine. Aucune victime n'a été signalée et l'ampleur des dégâts n'était pas connue dans l'immédiat, mais l'incendie, lui, il survient environ un mois après un premier incendie dans un dépôt de munitions d'une autre usine d'EMCO. L'entreprise avait demandé l'ouverture d'une enquête. Dans la foulée du sommet spatial de Paris qui s'est tenu cette semaine, les chefs militaires français et suédois se sont rencontrés longuement ce vendredi pour approfondir la coopération spatiale et la défense. Une rencontre atypique de très haut niveau qui souligne l'important rapprochement militaro-industriel entre Paris et Stockholm ces derniers mois, Franck Alexandre.
3: D'un côté de la table, Fabien Mandon, chef d'état-major des armées françaises. De l'autre, le plus haut gradé des forces suédoises, le général Michael Claesson. Un format de rencontre pas si courant et dans les mains des militaires, un partenariat stratégique pour renforcer la sécurité et l'accès à l'espace. Paris et Stockholm partagent la même ambition de conserver

0: une base industrielle et technologique de défense souveraine, et entre les deux nations, les liens militaires ou industriels ne se limitent pas qu'au spatial. En matière aéronautique, avec en particulier le chasseur Gripen, la Suède a de solides arguments. Ces derniers mois, la France a d'ailleurs acquis deux avions de guet aérien Saab Global Eye pour remplacer ses vieux AWACS américains. De son côté, la Suède a signé pour 4 frégates produites par Naval Group. La marine suédoise veut une flotte océanique, elle se tourne vers la France, elle a d'ailleurs accueilli le porte-avions français en février dernier, une première. Contrairement au couple franco-allemand affaibli par l'échec industriel de l'avion de chasse du futur, les relations franco-suédoises, elles, sont au beau fixe. Et elle s'affiche.
1: La France sous la piste d'un acte malveillant est privilégiée après le déraillement d'un train. Les faits ont eu lieu hier soir en Normandie, c'est dans le nord du pays. 44 personnes ont été blessées. Les enquêteurs disent avoir retrouvé un morceau de rail sur les voies qui auraient pu être à l'origine de ce drame. Le président américain Donald Trump, lui, est en Irlande. Lors d'un point presse cet après-midi avec le premier ministre irlandais Michael Martin à Dublin, le locataire de la Maison Blanche a indiqué qu'il aimerait beaucoup voir une Irlande unifiée. C'est ce qu'il a répondu lorsqu'un journaliste lui a demandé son opinion sur une possible unification de la République d'Irlande et de l'Irlande du Nord qui fait partie du Royaume-Uni. Le président américain qui a aussi prévu lors de cette visite de deux jours de se rendre dans son complexe hôtelier de Donbeg où se déroule l'Irish Open, un championnat de golf. Au Royaume-Uni, le parti de Nigel Farage, Reform UK, reçoit un don record de 36 millions de livres de la part du mania des crypto-monnaies Christopher Arbourn, une somme équivalente à celle déjà annoncée hier par un autre crypto-milliardaire, Ben Dello, qui a dit vouloir soutenir le parti de Nigel Farage face aux travaillistes et aux conservateurs. Dernière ligne droite pour la Coupe du Monde de basket féminin à Berlin. L'équipe de France a commencé à jouer sa demi-finale contre les Allemandes il y a un peu plus de 40 minutes. Maintenant, pour le moment, ce sont les Françaises qui mènent 38 à 33. L'autre demi-finale opposera les Américaines aux Espagnoles à 18h. Temps universel, un peu de football aussi au programme. Il est notamment en Ligue 1, le championnat français. Strasbourg qui joue contre Monaco, 15h15, temps universel. Ou encore le Paris FC contre l'Olympique Lyonnais, 18h45, temps universel. 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
7: Bonjour et bienvenue dans tous les cinémas du monde. Bonjour Sophie.
8: Bonjour Elisabeth, bonjour à toutes et à tous.
7: Cette semaine, on vous entraîne dans une histoire folle et pourtant bien réelle, celle de l'université de Vincennes qui connut ses beaux jours dans l'après-mai 68. Un lieu unique où l'on pouvait voir Gilles Deleuze, Michel Foucault, Hélène Cixous, Jacques Derrida donnant des cours à des amphithéâtres blindés ouvert aux non-bacheliers au milieu des tracts maoïstes, des luttes féministes naissantes et des tentes de chantier. Sur Arte, une formidable série en 8 épisodes nous plonge dans ce vortex intellectuel et militant. Camarade sera disponible sur la plateforme arte.tv à partir du 16 septembre. Elle sera diffusée le 24 en prime time à 20h55. En fin d'émission, on reviendra sur la Mostra de Venise. Nous enregistrons cette émission à quelques heures du palmarès. Est-ce que le Lion d'Or, Sophie, sera à l'image de cette 83e édition très politique ? On y revient dans une quarantaine de minutes, mais avant, place au panache, à la création, à la réflexion et au bordel. On écoute la bande-annonce de Camarade.
9: Vincennes, c'est comme ça, ça déborde de partout. Ça pense de partout. C'est un bordel monstre.
10: Bon, alors, c'est quoi un chef ? On nous demande d'élire le président de Vincennes.
11: C'est l'abstention révolutionnaire ou la passivité complice.
12: J'ai dit à mon père que j'allais à la Sorbonne et je suis venue m'inscrire à Vincennes.
13: T'as écrit ça quand ?
14: Pour faire la révolution, t'es venue à la fac.
13: Oui.
14: La fac, ça sert à créer des bourgeois, comme tes parents.
15: Moi, je croyais qu'il y avait des profs avec des lunettes.
16: Elle est pas mal, sa moustache.
15: Des élèves qui écrivent des trucs, des tableaux noirs.
17: Qu'est-ce que tu fichais là-bas ?
15: Bah, j'ai dit.
17: Claudine, vas-y pas que t'as recommencé à tapiner.
18: Absolument.
19: C'est une expérience.
18: C'est normal dans une université expérimentale.
20: Une cour de théâtre.
21: J'ai vu que vous cherchiez du monde pour être dans votre groupe et moi, je suis d'accord.
22: Comment t'as su qu'on était un groupe ?
23: Alors qu'on n'a même pas de nom.
21: C'est pas vous qui avez balancé les urnes ?
23: Je l'ai vu, elle a un micro dans son sac.
17: Et ces infos, les intéressent les renseignements généraux.
21: Mais pourquoi t'y vas pas, toi ?
20: Avec ma tête de flic. Mais...
24: Attendez ! C'est des flics, tata !
17: Je me demande s'ils sont si dangereux que ça, ces révolutionnaires.
21: Ah bon ?
20: C'est une séquestration ?
25: On va brûler ton université.
21: Mai 69 s'organise ici !
7: Alors, la jeune femme qui dit mai 69 s'organise ici à Vincennes, c'est Loulia Comard, alias Françoise, une jeune provinciale montée à Paris pour faire la révolution. Elle rencontre Gérard, Pierre-François Garrel, un prof dont elle vénère les écrits, son acolyte Amadeo, Michel Esco. Il y a le président de Vincennes, on a entendu la voix de Grégory Gadebois qui est souvent, très souvent, presque toujours débordée par la situation. Et puis, évidemment, Claudine, Manon Kneuzé, une prostituée du bois envoyée à Vincennes par la police et les RG, qui pensent que c'est un dangereux bastion gauchiste. Ont-ils raison ? Ont-ils tort ? Bonjour Benjamin Charby.
26: Bonjour.
7: Et bonjour Dominique Baumard.
26: Bonjour.
7: C'est vous, hein, c'est à vous qu'on doit cette pléiade de personnages hauts en couleur, puisque vous êtes les créateurs, scénaristes et réalisateurs de cette série qui ressuscite, y compris formellement, Vincennes. Pour vous, Vincennes, la fac de Vincennes, c'est un moment unique dans l'histoire intellectuelle de la France.
26: Oui.
7: Dominique Baumard.
26: Et je ne sais pas comment le dire, mais j'ai l'impression qu'on parle beaucoup d'utopie. Et je suis justement, j'ai l'impression que si Vincennes a été si important, c'est parce que ça n'a pas été planifié. C'est-à-dire que c'était un mélange de ce que voulait le gouvernement, de ce que voulaient les communistes, de ce que voulaient les gauchistes. Et comme personne... On a dessiné un plan, parce que l'utopie, ça peut faire un peu peur. Enfin, ça peut être un peu le plan pour le paradis ou je sais pas quoi. Là, c'est une sorte d'endroit où la contradiction pouvait avoir lieu. Et donc, la pensée a vraiment émergé là-bas. Et on retrouve aujourd'hui tout ce qui a été pensé là-bas. Aujourd'hui, le féminisme, les questions de hiérarchie, les questions de reproduction sociale. Tout ça a été pensé là-bas et toujours aussi actuel aujourd'hui.
7: Benjamin Charby, en fait, Vincennes, c'est aussi le reflet d'une effervescence beaucoup plus générale de ce qui se passe, peut-être pas en France, mais en tout cas à Paris.
27: Oui, totalement. On est vraiment, Vincennes est d'abord décidé en juin 68. Donc c'est vraiment, mai 68 est encore fumant, l'État gaulliste a vraiment eu peur. Et ils vont construire une université pour 15 000 étudiants en 6 mois. Autant dire que la France a jamais rien construit d'aussi rapide, encore moins une université. Et ça ouvre en janvier 69. Donc c'est vraiment sur une agitation totale en France, à Paris et dans le monde. Parce qu'en fait, les mouvements révolutionnaires et étudiants, ça pète vraiment partout, quoi.
8: Donc c'est le pouvoir gaulliste
27: c'est qui absolument
8: décide
27: le
8: de créer
27: ouais.
8: cette université qui va devenir un laboratoire de toutes les idées de gauche.
27: Exactement. Bah, leur analyse, pas totalement fausse, c'est de dire qu'il y a un problème démographique, c'est qu'il y a trop d'étudiants en fait. C'est le baby-boom à la sortie de la guerre qui a créé mai 68. On ne sait plus où mettre ces étudiants et quand ils sont trop nombreux et dans des amphis, ils commencent à balancer des pavés. Donc voilà, il faut faire plus de facs et puis les facs, il faut les mettre loin, il faut les mettre dans la forêt.
7: Il y a un paradoxe de Vincennes, c'est-à-dire qu'elle a été rasée en 1980, il n'en reste absolument rien, à part quelques vestiges qu'on voit, je crois, dans un film de Claire Simon, sur le bois de Vincennes. Et en même temps, il y a des tonnes d'archives, j'imagine. Donc en fait, il ne reste que la parole, finalement, de Vincennes.
27: Oui, exactement, ce qui a été un peu un défi.
7: Le plus important, en fait.
27: Le plus important, c'est que donc effectivement, l'État, après une décennie d'agitation et d'action contestataire, on a eu marre et a rasé la fac en 3 jours. Mais voilà, en rasant cette fac, il n'en est pas moins que les idées, elles, sont bel et bien restées.
7: Alors ces idées hein, de l'université de Vincennes, on va en reparler avec vous, Benjamin Charby et Dominique Baumard. Juste après, Cara de Roberto Cicogna, c'est un titre de la playlist de RFI.

0: Vous êtes bien sûr RFI pour parler de la série Arte Camarades avec vous, Benjamin Charbier et Dominique Baumard. On associe plutôt vos deux noms à des séries ancrées dans les arcanes du pouvoir. Hein. Je pense au Bureau des légendes, à Sous contrôle. Avec Camarades, vous êtes passé du plus froid au plus chaud, non ?
1: On est passé de choses sur lesquelles on a travaillé parce qu'on nous l'a demandé à une série qu'on voulait vraiment faire, je crois surtout.
0: C'est-à-dire que vous l'avez écrite sans avoir l'aval ou la commande d'une chaîne, en l'occurrence Arte.
2: Ouais, absolument. C'était vraiment une idée originale, voilà, de vouloir traiter de l'université et plus précisément de Vincennes. Et puis Arte, heureusement, nous a accompagnés parce que c'était un peu dingue quand même quand on y pense au début, de vouloir faire vraiment une comédie ouverte sur le public, sur des idées qui peuvent sembler complexes.
0: Qu'est-ce qu'on se pose comme question au début de l'écriture ?
1: Moi, j'ai l'impression qu'on est parti des idées, en fait, qu'on savait assez vite, on a un peu su cette idée générale, on voulait retranscrire ce que c'était Vincennes, l'esprit de Vincennes, avec ce truc qu'on se disait qu'à la fin de la série, on voulait que le spectateur soit passé par Vincennes. Et j'ai l'impression qu'assez vite, on s'est dit, si on arrive dans chaque épisode à transmettre une idée, un concept de l'époque, alors on n'aura pas fait cette série pour rien, quoi.
2: Je crois qu'il y a ça, et puis il y avait une envie de faire un peu un ovni. C'est-à-dire que ce qu'on a aimé dans Vincennes, c'était ce côté expérimental, foutraque, de se dire c'était Woodstock dans la forêt. Et donc l'envie de faire une série qui ressemble à ça, qui soit différente, qui puisse avoir presque des moments de genre, qui puisse avoir de la comédie, qui puisse avoir de l'émotion, ça guide aussi beaucoup l'écriture.
0: Vous vous êtes plongé dans quel type d'archives ? Parce que évidemment, hein, on a gardé en tête les cours de Deleuze ou de Foucault, mais ça, c'est le côté intellectuel, laboratoire intellectuel de Vincennes. Concrètement, comment ça se passait ? Vous êtes allé rencontrer des gens qui ont été étudiants là-bas, voire profs, pour rendre cette atmosphère si particulière ?
2: Donc, il y a à la fois effectivement des interviews avec des personnes, beaucoup d'archives d'époque. Il y a aussi une vraie littérature écrite soit sur le moment, soit des années après, sur des gens qui reviennent sur leur engagement militant, maoïste ou trotskiste, qui était quand même très intéressant, des gens comme Le Dantec qui ont écrit. Enfin, donc il y avait une matière en fait énorme, et ce contexte documentaire, c'était presque dur de s'en extraire en fait. Il y a un moment où on pouvait presque ne jamais écrire la série tellement il nous semblait manquer toujours de connaissances sur le sujet ou d'un point de vue un peu différent. Donc ça a été un travail assez énorme de recherche.
0: Vous auriez pu faire une thèse de troisième cycle sur Vincennes, j'imagine, à la fin de la recherche.
1: C'est pas du tout le même travail. On cherche pas du tout la même chose dans ce qu'on regarde. Mais Vincennes, ça a été beaucoup filmé et ça a été surtout beaucoup filmé par les étudiants. Donc on sent à la fois l'ambiance de Vincennes, mais aussi il y a un regard sur ça. Il y a même ce qui est filmé est inventif en fait. Et on s'est beaucoup servi même de la couleur des archives. On l'a montré à l'équipe, tout ce qu'on a vu. J'ai l'impression que c'est quand même très issu de ça. Même je sais pas d'où ça vient, mais il y a une partie. Ce qu'on appelle le régime général de la série, qui est un peu la caméra épaule, comme ça. Et je pense que ça vient un peu des archives, de la manière dont on s'est filmé, une espèce de légèreté, comme ça, de pouvoir se déplacer, de pouvoir être un peu libre dans la fac.
2: On en essaie de se donner plein de règles, un peu une sorte d'oulipo, comme ça, pour mettre en scène. Et une des règles qu'on avait, c'est de se dire, bon, à l'époque, ils n'avaient pas le bon matériel pour faire les films qu'ils voulaient, donc nous aussi. Voilà, donc limite, faut être pas exactement au bon endroit, peut-être pas avec exactement la bonne focale, on n'a pas vraiment le droit de s'approcher. Enfin voilà, on s'est mis un peu des sortes de contraintes.
0: Vous êtes allé très loin. Et le début de la série, donc c'est cette déclaration d'archives, une archive réelle où Jacques Chirac annonce la démolition de l'université. Vous avez su tout de suite que ça commencerait par là, alors que la série est très joyeuse, on l'a dit, c'est une comédie, c'est léger, c'est enlevé, il y a des dialogues au rasoir. Mais il fallait commencer par la déclaration de mort de Vincennes.
2: Ouais, ça nous semblait important parce que on a l'impression, nous, quand on écrivait, qu'on avait tellement cette donnée en tête, cette nostalgie du futur. Il semblait que pour le spectateur, c'était important de regarder ça avec les mêmes coordonnées que nous.
3: Donc comment on en est arrivé là ?
2: Ouais.
3: La série raconte comment on en arrive à la destruction de l'université ?
2: Je sais pas si ça raconte comment on en est arrivé à la destruction de l'université, mais en tout cas, ça teinte les personnages. Il y a quelque chose, du coup, qui est un peu perdu. Et donc on les voit dans leurs espoirs et dans leurs enthousiasmes, en sachant au fond quand même que c'est un peu perdu. Et je pense que ça fait qu'on les regarde pas exactement pareil.
4: Bon, alors c'est quoi un chef ? Là, faut profiter des circonstances. On nous demande d'élire le président de Vincennes. Alors moi je pose la question. Déjà, pourquoi il faut un chef ?
5: Pas de chef !
4: Ah, c'est une question intéressante, ça. Hein, c'est une question intéressante. Quel genre de chef ?
5: Mercenaires et ses flics ! Si on élit personne, de toute manière, ils vont mettre un chef.
4: Si on élit personne, ils mettront un chef. Non, mais c'est bien.
6: Vas-y.
4: En trois expressions, t'as résumé toute la comédie du pouvoir.
5: Bah écoutez, moi je préfère Vincennes avec un chef que pas de Vincennes du tout.
4: Si on n'élit personne, c'est l'abstention révolutionnaire ou la passivité complice ? L'acte de ne pas voter est-il plus significatif que celui de voter ?
6: Personne ne vote.
0: Ça, c'est Gérard qui dit ça, le professeur. Et on sent que, enfin, c'est quelque chose qu'on a presque oublié aujourd'hui, c'est-à-dire ce goût du débat intellectuel et politique, de la discussion interminable.
1: Oui.
3: Non, mais dans une époque polarisée où on dit qu'on n'arrive pas à débattre, là on voit des personnes qui ne pensent pas la même chose et qui arrivent à débattre.
1: C'est comme si on n'avait jamais autant débattu aujourd'hui, mais les enjeux sont plus tous les mêmes. J'ai l'impression qu'aujourd'hui on débat pour défendre son camp, et à l'époque peut-être qu'on débattait un peu plus, de manière un peu plus ouverte, même si en vrai le Gérard qu'on montre nous, on s'est inspiré de plusieurs personnes. Il est en vrai, je pense, plus sympa que les personnages de l'époque, où c'était quand même des luttes, les maoïstes, les trotskistes, tout ça, c'est quand même des gens qui s'affrontaient, même pas qu'avec les mots, enfin c'était quand même assez dur, hein. Je pense que nous on a voulu faire une comédie et tout, mais c'était pas léger tous les jours.
0: Gérard, donc il est joué par Pierre-François Garrel, donc c'est un prof de philosophie qui théorise la révolution tout en masquant sa culpabilité d'être un bourgeois. C'est une figure qui à la fois touchante et ridicule. C'était comme ça que vous l'entendiez?
2: Ah oui, tout à fait. Oui, c'est un personnage qui
0: fait beaucoup rire, Gérard.
2: Ouais, moi, en tout cas, il me fait vraiment beaucoup rire. Je pense une contradiction que beaucoup de personnes vivent entre les idées qu'ils ont ou qu'ils aimeraient avoir et peut-être les conditions de vie dans lesquelles ils sont ou un certain confort. Et donc, Gérard aussi, réellement, comme beaucoup d'intellectuels de cette époque maoïste, est un grand bourgeois qui prêche la révolution prolétarienne.
0: Et qui cache ses origines
2: honteuses, absolument.
0: Entre autres, il vit dans un magnifique appartement, c'est ça que lui ont donné ses parents ?
2: Exactement, dans le 5e arrondissement, donc c'est vraiment la honte totale. Lui qui s'identifie à la classe ouvrière et à cette pureté-là. Donc voilà, c'est vraiment ça, le maoïsme. Et on voit bien que une certaine classe politique est totalement l'héritière de ça encore aujourd'hui.
3: Donc là, lui, il incarne et il va essayer d'amener à lui d'autres personnes dans sa lutte maoïste. Et il incarne donc les Mao de l'époque. Il y a les communistes. Donc là, c'est plutôt Grégory Gadebois qui va être élu finalement, en tout cas désigné président de l'université. Lui, c'est plutôt les Stalles, comme on disait, c'est ça ?
2: Oui, exactement.
3: Il y a aussi, alors vous voulez montrer peut-être moins les trotskistes, mais enfin, donc c'était quand même un défi de pouvoir incarner et de pouvoir expliquer ce qui reste peut-être maintenant, 50 ans plus tard, un peu brumeux, effectivement, pourquoi des mouvances de gauche, voire d'extrême gauche, s'affrontent. Il fallait l'incarner à travers des personnages.
2: Oui, totalement, même pour nous. Hein, pour arriver à savoir ce qu'est la différence entre un communiste et un maoïste, il faut lire quelques bouquins. Et en soi, ce n'est pas si compliqué, mais on a voulu à la fois simplifier le débat et montrer qu'il était encore actuel.
3: Enfin, Dominique ?
1: Nous non plus, on n'y connaissait pas grand-chose quand on a commencé la série. Et si on a réussi à transmettre un peu ça, en fait, on s'est donné un peu des limites. On s'est dit, on ne va pas expliquer tout parce qu'il y a trop de mouvements et c'est encore pire qu'aujourd'hui. Mais on s'est dit, bon, si on arrive à sortir quand même la différence entre maoïste et communiste, c'est bien.
2: Et puis ce qui nous amuse, c'est de se dire, ils veulent tous faire la révolution et ils sont absolument pas d'accord sur comment le faire. Et c'est vraiment les luttes fratricides. Je sais pas si ça vous rappelle quelque chose.
3: Dans les deux gauches irréconciliables, par exemple.
2: Peut-être.
0: Et face à eux, évidemment, s'il y a Claudine, donc Claudine, elle est presque totalement naïve. Alors qu'en fait, c'est une prostituée du bois de Vincennes qui a été infiltrée par son amant, dont on ne sait pas très bien s'il est archer, policier, voire les deux. Personnage de totale fiction qui, elle, apporte une sorte de contre-pied très rafraîchissant, parce que elle découvre, elle est notre, on disait tout à l'heure, hein, elle est notre regard quand on pénètre pour la première fois dans Vincennes. Comment vous l'avez dessiné, ce personnage? Je dis dessiné parce que c'est presque un personnage de BD.
1: Bah, y a une influence qui est un personnage qui a vraiment existé, qui était une actrice pornographique qui s'appelait Claudine Beccari. Et il y a une sorte de documentaire sur elle où on la voit parler à ses parents et tout ça. Donc ça nous a quand même un peu aidé à dessiner ce que ça peut être une prolétaire qui pense. Parce qu'elle est vraiment pas stupide, mais elle a juste pas les armes théoriques. Et elle va découvrir à Vincennes, elle va pas apprendre, j'ai l'impression que c'est... À Vincennes, on n'apprend pas exactement des choses. C'est pas un endroit où on va pour avoir des UV, pour... On s'émancipe, on s'élargit, moi j'ai l'impression, à Vincennes, et ça, c'est ça ce qui va lui arriver, c'est ça ce qu'on voulait raconter.
2: Et puis il y a l'influence de l'actrice, parce que personnellement j'avais Manon en tête au moment d'écrire.
0: Manon Kneuzé.
2: Et donc elle m'a quand même guidé pendant l'écriture, sachant qu'arrivé au casting, personne ne savait que j'avais Manon Kneuzé en tête. Et donc on a fait un casting tout à fait standard, sans cette information. Et elle a...
0: Que vous aviez habilement dissimulé.
2: Non, même pas. C'était vraiment, il n'y avait aucune malice de ma part. Et il se trouve qu'elle, effectivement, elle est Claudine. Mais elle a participé, sans même le savoir elle-même, à la création du personnage.
0: C'est un personnage magnifique parce qu'il est à la fois comique, puisqu'elle est tout le temps désarçonnée par ce qu'elle découvre. C'est un personnage totalement romanesque aussi. Et sur une série qui finalement ne parle que de la transformation, puisque chaque personnage va subir, ne va pas faire la révolution, mais faire sa révolution intérieure, bah, c'est elle qui va faire le plus grand chemin.
2: Exactement. C'est vraiment cette série, on avait envie que ça transmette une émotion que je crois on a eue, Dominique et moi, qui est la joie pure d'avoir compris quelque chose d'un peu compliqué et qui nous libère et qui nous fait un tout petit peu mieux comprendre le monde. C'est juste une joie physique, quoi. Et ça, c'était important que le personnage principal de la série le véhicule et le vive dans sa chair. Et c'est ça, Claudine.
3: C'est ça, elle s'impose comme le personnage principal. Elle est solaire,
2: absolument.
3: Cette Claudine. Et c'est l'histoire d'une émancipation.
2: Exactement, c'est l'histoire d'une émancipation par le savoir. Et c'est ce que vous avez dit exactement. La révolution politique aura peut-être échoué, mais la révolution de soi par l'intelligence, elle aura réussi.
0: Alors la série, elle accorde également une place importante à Amadeo, qui est interprété par Michel Esco. Donc lui, c'est un personnage idéaliste, presque lunaire, loufoque, qui navigue entre tous les groupes sans jamais arriver à choisir.
7: C'est ici la réunion pour le nouveau groupe. Tu sais si ça va durer longtemps, parce qu'à 18h, il y a la réunion de l'AGP et Olivier, il veut exclure Jean-Pierre.
8: Mais qu'est-ce que tu fais là si tu milites déjà l'AGP?
7: Non, mais c'est parce que... Je pensais que les trotskistes, ils voudraient pas de moi, comme ils m'avaient vu avec le royaliste. Mais en fait, si. Je l'aime bien, le royaliste. Il est un peu seul, mais moi, je l'aime bien.
8: Attends, tu vas à l'AGP chez les trotskistes et chez les royalistes?
7: Bah, comme ils ont tous bien voulu que je vienne. Je n'allais pas leur dire non, après. C'est pas poli.
0: L'AGP, hein. L'AGP, c'est la gauche prolétarienne. Alors, qu'est-ce qu'il représente, lui? C'est l'électron libre. Et puis, surtout, je trouve qu'il apporte beaucoup de douceur dans un monde qui est assez tendu, non, Dominique Baumard?
1: Ouais, il représente... si on devait le situer, ce serait un situationniste, un peu. Mais surtout, il représente une chose qui avait vraiment à Vincennes, qui était les fous de Vincennes. En fait, il y avait vraiment des fous qui étaient à la clinique de la Borde et qui allaient suivre des cours à Vincennes. C'est une chose qui existait. Et ce qu'on trouvait très beau, nous, c'est comment ces gens étaient acceptés à Vincennes. C'est-à-dire que ça faisait partie des gens qui étaient là. Et parfois, dans les cours, on entend des gens crier, monter sur les bureaux. C'est des fous. Et il y a une sorte d'acceptation de l'altérité, comme ça, de l'altérité de pensée même, qu'on voulait incarner avec Amédéo, qui est évidemment moins triste que les vrais fous de Vincennes, mais qui a une part de folie évidente.
0: Benjamin Charby.
2: Oui, c'est exactement ça. Donc, c'est cette marge. Et puis, c'est l'enthousiasme du groupe aussi. C'est celui pour qui, comme il le dit lui-même, la révolution, c'est un bon combat avec des bons copains. Et cet enthousiasme, ce plaisir un peu simple, hein, il faut l'entendre aux deux sens. Hein. Un bon combat, c'est autant bon au sens de juste que marrant. Voilà, c'est ce que porte Amadeo.
0: Comment vous l'avez dirigé? Je pense à deux personnages qui ont un jeu vraiment très particulier, qui ont l'air d'être dans une sorte de brouillard, mais très doux, très bienveillant. C'est effectivement le personnage d'Amédéo, Michel Esco, et puis bien sûr le président de Vincennes, Grégory Gadebois.
1: Alors, on ne dirige pas vraiment Grégory Gadebois.
0: Ah bon?
1: C'est quelqu'un qui travaille beaucoup et qui arrive avec une idée en tête. Après, on l'oriente et tout ça, mais il est vraiment arrivé avec son personnage. Et puis, je pense qu'on l'a écrit sur la fin, on savait que ce serait lui. Donc, quand on connaît les comédiens, on réécrit souvent un peu pour eux.
2: Tu te rappelles la première scène? À un moment, le seul truc qu'on lui a dit, je me rappelle, on lui a dit, je crois que tu sais que c'est un bulldozer lent, le proviseur. Ça lui a beaucoup plu. Parce que je pense que ça a rencontré sa préparation, comme dit Dominique, il prépare beaucoup. Donc je crois que c'est comme ça. En tout cas, c'est pas grand chose. C'est des fois juste deux mots.
0: Une image. Et puis il y a aussi Jimmy, on n'en a pas parlé, hein, qui est joué par Reda Benaou. Donc c'est un homme de ménage algérien et lui va brutalement, presque autant que Claudine, mettre le groupe face à ses contradictions et puis son hypocrisie.
9: Allez Jimmy, dis-nous, qu'est-ce qu'on doit faire ?
10: Oh bah moi déjà, j'ai de la chance d'avoir été choisi pour venir en France. Hein. J'ai des copains, on n'a pas voulu d'eux. Hein. Mais alors en plus avec le logement et la paye et tout, même si les gens ils sont pas contents tout le temps, mais je comprends. Imagine, les Français ils viennent envahir l'Algérie pour piquer le travail des gens. Ce serait fou hein, quand même. Est-ce que je peux retourner travailler maintenant?
0: Alors là c'est ce qu'on appelle un silence embarrassant. C'est la première fois que vous tournez avec autant d'acteurs, de comédiens dans le cadre. Parce qu'on a l'impression qu'il n'y a quasiment jamais de scène avec deux personnages seuls dans une pièce. Il y a toujours de l'arrière-fond, de l'arrière-champ, des gens qui entrent, qui sortent. On l'a dit tout à l'heure, hein, c'est un bazar, Vincent.
1: Ouais, ça, moi, j'avais jamais fait ça à ce point-là. Et c'est vrai qu'on se le disait sur le tournage, il n'y a aucune scène qui était facile. Enfin, tout est toujours très compliqué avec beaucoup de personnages, beaucoup d'interactions et tout ça. Mais c'est aussi la joie, et c'était aussi la joie de Vincennes et notre envie que ce soit un peu un film une série de bandes, un peu comme ça. Et je pense qu'on voulait aussi refléter l'énergie de ces années-là, l'espèce d'enthousiasme qu'il y avait. Et pour ça, je pense qu'on a choisi les bons comédiens aussi. Ils ont énormément apporté. C'est vrai que c'est pas juste, on a une idée en tête et les comédiens viennent remplir ce qu'on a en tête. Pas du tout. C'est une sorte de complicité comme ça. Il y a ce qu'on apporte nous et ce que apportent eux qui est tout aussi riche que ce qu'on a écrit souvent.
0: Qu'est-ce que ça crée pour les comédiens d'être constamment à 3, 4, 5 dans le cadre, avec une caméra à épaule qui peut... on sait plus très bien, il n'y a pas de champ contre champ classique avec une doublure image, c'est tout le temps l'énergie du tournage. Benjamin Charby.
2: On a eu la chance que tout le monde s'entende bien, c'est vraiment tous des très très bons camarades. Et ils avaient envie de jouer ensemble. Donc effectivement, je pense peut-être que ça les laisse un peu plus sur la pointe des pieds, parce qu'ils savent pas quand est-ce que la caméra peut se retourner. C'était un peu une envie qu'on avait.
1: Mais c'est pas forcément simple pour les comédiens. Il y a une place à trouver, quoi. C'est-à-dire que dans une scène, tous les comédiens ont envie forcément de se montrer. Et c'est presque à nous de savoir qu'est-ce qui est important dans la scène et qu'est-ce qu'on doit retenir. Et les autres, c'est important pour un comédien de savoir s'effacer un peu un moment et puis ensuite de réapparaître et tout ça. Cet équilibre-là n'est pas forcément simple à trouver.
0: Vous avez beaucoup répété avant ?
1: Non. Mais pour des... C'est-à-dire qu'il y a comment on a fait les choses, comment on aurait aimé les faire et tout ça, mais à un moment, il y a aussi des contraintes. On n'avait ni le temps ni l'argent de pouvoir répéter pendant des semaines... Et puis c'était très bien comme ça, je crois. Ça faisait partie aussi du processus de... Même quand on tournait une prise, souvent on tournait la première prise parce que ça donne une énergie comme ça. Inconsciemment, on s'est dit c'est une série qui n'appelle pas de répétition, qui se joue comme ça. Ouais.
2: On a l'impression, enfin, c'est plus facile de le dire après coup, mais que la prise de risque qu'on a pris à de nombreux moments a l'air de se transmettre un peu, j'espère, aux spectateurs. On est un peu toujours des fois au bord de se casser la gueule et il y a quelque chose un peu d'irremplaçable dans ça.
3: Et ce personnage alors de Jimmy dont on entendait un extrait, puisque il est lui pour la bande là de Gérard ou de Françoise, il incarne le prolétaire mais vraiment au carré, puisque c'est l'homme de ménage et en plus il est immigré algérien. À travers lui, c'est aussi le portrait de l'époque, puisque à travers lui on rentre dans les bidonvilles qui existaient encore aux marges de Paris, notamment à Nanterre, et puis tous ces travailleurs immigrés, même si on le voit pas directement victime de racisme. Mais c'était important d'avoir un tel personnage justement dans cette série, Camarade.
2: Oui, absolument. Comme vous le dites, c'est vraiment la pureté incarnée pour les maoïstes. Hein, un prolétaire émigré, c'est quelle chance. Et donc, ça permet de nous amuser un peu. Hein, il faut avoir de l'humilité par rapport à ses propres idées, des fois à ses propres idéaux. Donc, c'était indispensable. C'était un personnage clé.
1: Et puis, j'ai l'impression qu'il pose aussi la question, parce qu'on a beaucoup dit que c'était une comédie, mais c'est quand même une comédie assez sérieuse. Et j'ai l'impression qu'il, ce personnage a cette chose-là de, je pense qu'il nous fait rire au début et on s'autorise à rire de lui. Et puis, à un moment, ça devient sérieux parce que les choses pèsent quand même pour les personnages. Et je pense pas qu'on regarde nos personnages avec distance, on est vraiment avec eux. Et c'est vraiment un personnage qui change et pour qui la situation devient sérieuse à un moment où je pense que c'est presque surprenant pour le spectateur que ce soit comme ça. Enfin, je pense que découvrir un bidonville, dans presque, c'est pas une sitcom, mais enfin, il y a une sorte de chose comme ça, un peu légère et tout ça. Nous, on avait vraiment envie d'une sorte de sidération, de montrer, il y a des archives, les gens vivaient comme ça, en vrai. Et ça existait, ça pesait pour les gens.
3: Et puis, c'est lui qui a le plus à perdre d'une action, sans dévoiler la teneur de tous les épisodes, mais les autres, Gérard qui est bourgeois, enfin, les autres ont moins à perdre que Jimmy. À commencer par son travail.
0: Et les autres ont des parachutes. Alors, vous filmez souvent, en camarade, les comédiens au cœur d'images d'archives de Lina, entre autres, comme dans cette scène que vous allez nous raconter un peu ce qu'on voit à l'image. Donc, Claudine entre dans une salle où Gilles Deleuze, soudain, le vrai Gilles Deleuze, est en train de donner un cours.
11: Amphithéâtre, moi j'ai dit, je ne veux pas. Faire ce qu'on fait en amphithéâtre change absolument la nature du travail. Que si mal qu'on soit ici, n'importe qui peut intervenir ou bien me couper pour parler d'autre chose.
12: C'est ici qu'il est le type qui a d'ailleurs ce qui suit.
11: Que ce n'est pas possible en amphithéâtre. Le rapport ici passe par le malaise. Bon, en amphithéâtre, il peut passer par une gêne abominable, même si on est mieux physiquement.
13: Ok, alors, donc c'est l'exclusion, la sélection. Non, s'il y a 200 mecs qui doivent rentrer, on va faire ici la queue comme à l'opéra, comme au théâtre. Il va falloir venir à 7h30. Et ceux qui ne seront pas là à 8h moins quart, ils rentreront pas. Et Deleuze, si vous ne le voyez pas, il ne rentrera pas parce qu'il sera dans la foule aussi.
11: Ça, c'est mon rêve.
0: La voix de Gilles Deleuze qui dit ça, c'est mon rêve. C'est incroyable. Alors, racontez-nous un peu, Dominique ou Benjamin, comment ce qu'on voit à l'image.
2: On voit Claudine qui donc cherche un agitateur.
0: Donc Claudine qui est le personnage de fiction joué par Manon Knezet.
2: Exactement, pour sa première mission, quoi. Elle cherche ceux qui ont balancé les urnes de l'élection de président de Vincennes et elle tombe sur une classe pleine de monde. Ça a l'air d'être justement un peu agité. Et effectivement, c'est Gilles Deleuze qui donne un cours et c'est une vraie archive de Gilles Deleuze à Vincennes.
0: Et là, on n'est pas du tout avec de l'intelligence artificielle. Comment vous allez travailler ça concrètement ?
2: À fabriquer, c'est pas si compliqué, entre guillemets. Hein. C'est un champ contre champ ou simplement le contre champ est une archive. Donc on sait arranger pour qu'effectivement à peu près la texture de l'image. Pas trop le son, parce qu'on n'avait pas non plus le fantasme de perdre le spectateur, de mystifier le spectateur, de lui dire « Regardez, vous savez plus où vous êtes ». On fait pas tellement ce pari-là dans la série. Donc voilà, mais c'est surtout le... Ce qui était important pour nous, c'était de ne pas faire jouer ces penseurs par des acteurs. C'était que ce soit les vrais penseurs, parce qu'il nous semble que l'intelligence, c'est sexy, c'est beau, c'est charismatique, et que voir et entendre Deleuze, comme dit Dominique, c'est autre chose que de le lire.
0: Vous avez été inspiré l'un et l'autre par Guy Debord, les situationnistes, parce qu'il y a quelque chose quand même, il y a un goût du collage dans la série.
1: Par exemple, mais en fait, il y a aussi une sorte de, je sais pas comment, de joie de la forme aussi, qui est très née, liée aux années 70. Mais en montant la série, on s'en rend compte qu'il y a presque parfois une sorte de suspense qui vient de la forme de qu'est-ce qu'on peut encore inventer tout d'un coup, qui vient de ces années-là, une joie de changer les formats, de passer dans les archives, d'une sorte de, comme ça, d'en mettre trop presque.
3: Le split screen aussi.
1: Voilà, le split screen. Enfin, il y a plein d'idées un peu formelles. Il y a un épisode en comédie musicale. Parce que ça fait partie aussi.
0: C'est un hommage
1: aussi
0: à Jacques Demy.
1: Oui, un peu.
2: Un peu, un peu.
1: En fait, la forme est jamais venue par-dessus. C'est-à-dire qu'on s'est toujours posé la question de l'idée, ce qu'on voulait raconter. Et de là, on trouvait une forme qui nous semblait juste par rapport à l'époque ou par rapport à ce qu'on voulait faire. La comédie musicale, c'est un épisode où c'est la question de la grève, de comment mettre en mouvement les corps, qu'est-ce qui... Et donc, faire chanter, danser les corps, ça fait ça. C'est venu vraiment... c'était presque la dernière marche, la forme. On voulait qu'il y ait de la forme, mais on voulait pas faire une sorte de plagiat de films de ces années-là. En fait, on s'est vraiment demandé comment dans les années 70, on aurait pris en charge ce qu'on voulait raconter, parce que c'est une époque qui est formellement incroyable. Enfin, il y a mille idées de Godard, Cassavetes, enfin tous les, c'est assez fou l'époque, et donc on s'est vraiment dit comment nous on se met dans la tête d'un réalisateur des années 70 et comment on inventerait des formes comme ça pour essayer de raconter notre histoire.
0: Ouais, c'est cette idée des années 70 que le médium c'est le message, enfin, ou que la forme c'est le fond. Enfin, on sent ça dans chaque épisode de la série, mais par moments vous n'avez pas eu la crainte ou l'appréhension que ce soit trop charger la barque.
2: C'est à chaque instant, non? Et puis alors, quand au montage on n'a plus que 33 minutes pour tout mettre, c'est encore plus réel. Alors déjà, ça fait partie de notre écriture. Je crois qu'il faut s'accepter en tant qu'auteur. On n'est pas totalement en maîtrise de ce qu'on fait. On a un inconscient, on a un goût qui nous dépasse parfois. Et donc, cette densité, elle vient de là. Et puis, encore une fois, il nous semblait que ça allait avec le sujet, que ça déborde. Il vaut mieux ça pour Vincennes que des longs temps et des longs plans contemplatifs.
3: Oui, ce format de 33 minutes par épisode, ça, c'était vous qui l'avait décidé, ou c'était en discussion avec le diffuseur?
2: Oui, enfin, en discussion avec Arte, mais nous, c'est ce qu'on voulait. On voulait faire une comédie, parce que sinon, c'était pas très intéressant. C'est plus amusant et c'est plus ambitieux esthétiquement de faire une comédie sur Vincennes qu'autre chose. Mais voilà, après, on est toujours un peu à l'étroit dans son format, donc c'est bien.
0: Vous auriez bien aimé une deuxième saison?
2: Voilà.
0: On pourrait l'envisager.
2: Ne me lancez pas là-dessus. Mon rêve, c'est de faire une saison par décennie. Et de faire les années 80 sur Saint-Denis, etc., jusqu'aux années 2000, jusqu'à Paris-Saclay, et de faire une histoire des idées en France, voilà, des années 70 aux années 2020, et de se demander, voilà, l'histoire des idées, comment les idées ont changé, et comment l'éducation a changé.
0: Alors, en parlant des idées...
12: Non.
14: C'est que des hommes.
12: Ah ?
14: C'est que des hommes dans vos salles, là.
12: Ah oui, c'est vrai, j'avais pas remarqué.
15: On a vu, oui.
12: Il vous faut une salle pour faire quoi ?
14: On a besoin d'un endroit à nous. Voilà. Un endroit pour être tranquille.
12: À Vincennes ?
14: Voilà.
15: En fait, nous réclamons une salle pour penser en tant que femme.
12: Mm-hmm. Pour penser en tant que femme ?
14: Voilà.
12: Mais vous comprenez bien que femme, c'est pas un mouvement. C'est juste un sexe.
16: Juste un sexe.
12: N'est-ce pas ?
0: Long silence, là aussi. D'où l'on voit qu'il y a beaucoup de débats de l'époque qui reviennent aujourd'hui et qui sont centraux dans le débat. Là, c'est la non-mixité, mais la non-mixité féministe, mais il y en a aussi énormément d'autres qui sont débattus au cours de la série.
2: Oui, c'était un peu l'envie d'avoir chaque épisode un peu autour d'une idée importante, donc la reproduction sociale... l'idée de...
1: La légitimité de la violence, le féminisme...
2: La société de surveillance...
1: La société du spectacle, aussi.
3: La déconstruction.
2: Absolument.
0: Qu'est-ce qu'il reste de Vincennes aujourd'hui? Beaucoup et très peu, enfin, c'est là aussi, hein, on est dans le paradoxe de tout à l'heure. On en est très loin, parce que les débats se sont polarisés, parce qu'il n'y a plus de... La conversation n'existe plus, c'est-à-dire la conversation au sens de l'écoute de l'autre, etc. Bon, a-t-elle existé à Vincennes ? C'est une question qu'on peut se poser aussi. Mais il y a beaucoup de débats qui ont traversé Vincennes, qui ont disparu dans les années 80, 90, 2000 et qui réapparaissent violemment aujourd'hui. On parlait tout à l'heure du personnage de Jimmy. Le questionnement sur cette approche sociologique peut être colonialiste ou pas, il est en plein au cœur des débats aujourd'hui, non ?
2: Voilà, exactement. Je ne crois pas qu'à l'époque, la contradiction était plus douce. Je pense que la discussion était moins parasitée, qu'il y avait moins de coups bas dans le débat politique. Là, aujourd'hui, il y a quand même des... C'est un peu la nouvelle spécialité que les États-Unis aussi nous ont appris, hein, de faire des coups bas à ses adversaires simplement pour... tirer la couverture médiatique à soi ou quoi. Donc je pense que effectivement ça a changé depuis les années 70. Mais les idées qui ont été peut-être un peu en dormance pendant effectivement une vingtaine d'années et nous reviennent des États-Unis sous le nom French Theory, effectivement on vit totalement dedans. Quand les gens sont clivés entre woke et anti-woke, ce qu'ils disent c'est simplement pro ou contre Vincennes. Ils disent à mon avis à peu près rien d'autre.
0: Dominique Pommard.
1: Oui, moi l'expérience qu'on a eue, nous, c'est en nous plongeant dans les cours de Vincennes et tout ça. Effectivement, ça parlait que d'aujourd'hui et ça parlait que de notre rapport au monde aujourd'hui. Enfin, les questions féministes. C'est comme si... C'est un peu désespérant d'ailleurs, mais les questions pour parler du féminisme, tout a déjà été dit dans les années 70. Et même, enfin, Il y a un moment, on avait l'idée d'un
0: épisode. Non, je ne crois pas.
1: Tout n'avait pas été dit.
0: Pas du tout.
1: Non, mais en fait, c'est...
0: Je pense qu'il y avait beaucoup de prémices qui avaient été posées, mais je pense que finalement, assez peu de choses avaient été dites à l'époque. Mais c'était des prémices qui sous-tendent aujourd'hui le débat féministe actuel.
1: Mais disons que c'est fou, l'espèce de conscience de ce que c'est que le patriarcat de l'époque, c'est fou que ça ait aussi peu changé après cette prise de conscience-là. Enfin, moi, ça me fait toujours une chose un peu, je me dis, mais y compris pour la reproduction sociale et toutes ces questions-là, c'est d'une lenteur à changer, qui fait que quand on se replonge dans ces questions-là de l'époque, c'est un peu sidérant de se dire, ben oui, en fait, ces choses-là, elles ont été dites, et puis elles n'ont pas tellement changé depuis.
0: Mais à un moment donné, il y a peut-être quelques idées qui prennent.
1: Oui.
0: Et qui peuvent s'épanouir. Merci Dominique Vaumard.
1: Merci.
0: Et merci Benjamin Charlis.
1: Merci beaucoup.
0: Je rappelle que votre série formidable Camarades sera disponible sur la plateforme arte.tv à partir du 16 septembre. Elle sera diffusée le 24 à 20h55. Dans quelques minutes, on revient sur la Mostra et le journal du cinéma. Avec vous, Sophie, juste après ce titre, The Reason, de Baby Rose, c'est un choix de notre réalisatrice, Apolline Verlon.

0: Et c'est le moment de notre journal du cinéma avec vous cette semaine, Sophie. On commence à Venise, puisque c'est ce soir que le jury présidé par Maggie Gyllenhaal va décerner son palmarès.
1: Oui, rendez-vous dans quelques heures pour savoir quel film succédera à Father, Mother, Brother, Sister de Jim Jarmusch, qui avait décroché le Lion d'Or l'an dernier. Cette année, les jeux sont ouverts. On lit beaucoup que le nouveau film du sud-coréen Lee Chang-dong, Possible Love, est un candidat très sérieux. En tout cas, il a vraiment ravi les critiques. Tout comme Look Back du japonais Hirokazu Koreeda, l'adaptation d'un manga. Et puis Wild Horse 9 de l'Irlandais Martin McDonagh, dont vous nous parliez enthousiaste la semaine dernière, Elisabeth. Ce qui a agité le vénérable festival, ce sont les polémiques sur le faible nombre de réalisatrices, sur le film russe Dao, ou le manque de blockbusters hollywoodiens. Mais aussi, ce qui a marqué, ce sont des documentaires événements, par exemple, hors compétition, celui sur Oasis, avec les deux frères Gallagher sur la lagune. Et puis, Elisabeth, le seul documentaire de la compétition, NASA.
0: Oui, alors dans cette compétition effectivement assez molle, NASA de Yuval Abraham et Rachel Zohr a fait exception. Donc NASA, c'est 80 minutes glaçantes où des officiels de l'armée israélienne racontent visage et voix masquées les mécanismes qui sous-tendent et organisent le massacre de civils à Gaza. Donc NASA, en fait, c'est l'acronyme de l'armée israélienne pour parler des victimes civiles, hein, des on appelle les victimes collatérales, quand un responsable du Hamas est visé par une frappe. Donc, à un moment du film, le réalisateur demande à un officier c'est quoi l'ordre de grandeur, et la réponse, c'est 500. C'est-à-dire qu'il a pu arriver que pour tuer un seul membre du Hamas, 500 personnes, a priori innocentes, donc probablement sa femme, ses enfants, et puis tous les voisins de l'immeuble ont été assassinés. Donc NASA va sortir en France, en salle. La date n'a pas encore été arrêtée, mais on pense que ce sera fin septembre, début octobre, et on aura, j'imagine, l'occasion d'en reparler, Sophie. 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Voilà, donc c'est la Mostra qui s'achève dans quelques heures et outre-Atlantique, le TIFF qui commence.
1: Le TIFF, c'est le Festival International du Film de Toronto au Canada. Il a ouvert ses portes jeudi avec Being Human, un biopic avec Mark Ruffalo sur une activiste américaine militante pour les droits des personnes handicapées. Ce festival non compétitif, hormis un prix du public, hein, toujours très scruté, met au programme plus de 200 longs métrages, dont bon nombre ont déjà été projetés à Venise, comme encore le très attendu Wild Horse 9 de Martin McDonagh. Ce qui devrait électriser les fans, c'est un documentaire sur Lisa, chanteuse du groupe de K-pop Blackpink, ou le très attendu I Play Rocky, un film qui revient sur l'histoire du jeune Sylvester Stallone, réalisé par Peter Farrelly.
0: Et oui, car en cette année 2026, Rocky, ce film sur un boxeur de la classe ouvrière américaine, Rocky a 50 ans.
1: Et Sylvester Stallone souffle ses 80 bougies. Son autobiographie intitulée Un pas après l'autre est publiée en France le 7 octobre chez Flammarion. Le dossier de presse promet des mémoires, je cite, courageux, inspirants et poignants de Sylvester Stallone, icône et acteur légendaire, nommé 3 fois aux Oscars, vainqueur d'un Golden Globe. Mais ce dossier de presse ne nous dit pas si Stallone évoque aussi son rôle d'ambassadeur à Hollywood au nom de Donald Trump.
0: Tous les cinémas du monde, c'est fini pour aujourd'hui. Au micro, Sophie Torletin
1: et Elisabeth Lequéré, à la réalisation Apolline Verlon.
0: La semaine prochaine, on parlera de la Cinémathèque Afrique qui célèbre cette année ses 60 ans. Oui, très loin de Rocky. 1600 titres qui constituent le fonds le plus riche au monde d'œuvres cinématographiques africaines. On en parle samedi prochain avec la programmatrice Farah Clémentine Dramani Issoufou. Et d'ici là, bonne semaine à tous.

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7: Grégoire Morelli.
6: Le grand retour de Céline Dion sur scène, la chanteuse québécoise donne ce soir son premier concert à Paris. On ne sait pas grand-chose sur le show prévu, mais Céline Dion a laissé sous-entendre que le concert devrait durer au moins 2 heures. Et puis, Russie, Iran, Chine réunis en Inde pour le sommet des BRICS. Cela fait 7 ans que le président chinois ne s'était pas rendu chez son voisin. Et des désaccords subsistent entre Pékin et New Delhi. L'Arabie Saoudite, enfin mise en difficulté en mer Rouge après l'avancée rapide des Houthis au Yémen depuis le début de la semaine. Ces rebelles soutenus par l'Iran contrôlent désormais le stratégique détroit de Bab el-Mandeb. Céline Dion fait son grand retour sur scène ce soir devant 40 000 personnes à la Plénitude Arena de Paris, 2 ans après sa performance en haut de la Tour Eiffel pour les Jeux Olympiques qui s'étaient déroulés dans la capitale française. Et après un long combat contre la maladie, le contenu du spectacle reste en tout cas bien gardé. Il est resté secret à quelques heures du lever de rideau. Presque rien à filtrer, Carlotta Martéo.
8: Porter de bonnes chaussures, annonçait Céline Dion aux fans massés devant son hôtel, avec en prime un indice sur la durée du show. Plus de 2 heures. Vu les dimensions de la Plénitude Arena, pour le décor, toutes les